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0: Et ainsi s'ouvre par cet indicatif notre espace de musique sacrée proposé, présenté par Michel Gerdella. Bonjour Michel.
1: Bonjour.
0: Nous nous situons aujourd'hui au 18e siècle, un siècle on peut dire assez emblématique pour la musique classique et notamment avec la dynastie Bach. Et aujourd'hui dans la famille Bach, je voudrais...
1: Le dernier musicien de la famille Bach, Jean Christian Bach, fils de la deuxième femme de Bach, Anna Magdalena. Donc Jean-Sébastien Bach, le père, était un grand initiateur de la foi protestante. Il a mis tous les psaumes en musique.

Date et Pueri Domine, et en deuxième partie, Sinocto Tenebrosa. Voilà deux œuvres du dernier fils de Bach, de Jean-Christian Bach.

0: C'était Jean-Christian Bach pour notre polyphonie du jour, une composition de ce fils de Jean-Sébastien Bach, le 18e.
1: Oui, le 18e enfant, le dernier, celui qui s'est fait catholique.
0: Voilà, vous voulez bien nous rappeler l'œuvre dont il s'agissait aujourd'hui, Michel?
1: Alors, nous avons entendu son Laudate Pueri Dominum et en deuxième partie, Si Nocto Tenebrosa.
0: Merci beaucoup pour cette proposition du jour. Polyphonie sacrée se referme sur l'antenne de Radio Royan-Vercors et vous donne rendez-vous dans une semaine exactement.
1: À bientôt.
0: À bientôt.

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1: Le festival Au Mont Plateau, festival de spectacle vivant à Romans-sur-Isère, revient pour cette année 2026. On avait eu l'occasion de mettre un coup de projecteur là-dessus l'année dernière, en 2025. Et pour cette édition 2026 qui aura lieu le 5 septembre, j'ai le plaisir de recevoir Anne Minot. Bonjour. Bonjour Anne. Toi, t'es une des salariés, des 5 salariés du plateau. Et donc, tu vas avoir l'occasion de nous en reparler un petit peu. Bienvenue en tout cas ce matin.
2: Merci.
1: Et Stéphane Agosto, toi, t'es bénévole, membre du CA du plateau.
3: Oui, bonjour.
1: Bonjour Stéphane, bienvenue. C'est peut-être une première expérience, une première visite dans nos studios.
3: Complètement.
1: Eh bien, bienvenue à tous les deux. On va faire un tour de cette belle programmation qui aura lieu donc à Romans le 5 septembre. Mais peut-être avant de plonger dans la programmation et de donner envie aux habitants, habitantes du territoire de descendre à Romans la semaine prochaine, peut-être quelques actus, peut-être présenter le plateau pour les gens qui vous connaissent moins ou pas. Anne?
2: Oui, et ben le plateau donc a été fondé en 2013. On est en fond de cour, donc pas tellement visible. On est derrière Marc Avenue, là, au Cap 26 à Romans. Et donc, on est une salle de spectacle. En tout cas, on accueille des compagnies qui viennent travailler chez nous, faire ce qu'on appelle des résidences, donc généralement sur 5 jours. Des compagnies qui viennent surtout de Rome, Ardèche, Isère, mais parfois d'un peu plus loin, et qui peuvent, si elles en ont l'envie, le besoin, et suivant où elles en sont dans leur processus de création, faire une sortie de résidence. Donc c'est des spectacles généralement qui sont le vendredi soir ou le mercredi quand c'est du jeune public. Et ça permet aux compagnies d'avoir un retour sur leur travail à un moment donné, justement, où elles en ont besoin. Et le public du plateau est tout à fait habitué à ça et aime bien aussi avoir cette relation avec la compagnie après le spectacle et pouvoir parler directement aux artistes.
1: On est bien habitué aux sorties de résidence ici aussi sur le Royan, et on sait à quel point c'est des moments qui sont assez précieux, autant pour le public qui voit quelque chose de fragile, un peu en construction, que pour la compagnie qui a besoin de retour, que ce soit des enfants, qu'est-ce qui marche, qu'est-ce qui marche pas, mais aussi des adultes.
2: Ouais, c'est un moment très privilégié du coup entre le public et les artistes, et c'est pas, enfin, ça se fait dans beaucoup d'endroits, mais c'est vrai qu'au plateau, en plus, on a une proximité parce que la salle est quand même assez petite, donc on est très proche déjà des artistes qui jouent. Et puis vraiment, il y a cette confiance aussi qui s'installe avec le public, et c'est des moments plutôt agréables, hein, et toujours bienveillants aussi pour les artistes.
1: Et comment va le plateau en termes de gestion, de comment ça prend place aussi dans le paysage actuel au niveau de la culture? On parle régulièrement des baisses de subventions ou des attaques régulières au niveau politique, institutionnel. Stéphane, toi, qui est membre du CA, qui fait partie donc du conseil d'administration du plateau, comment va le plateau? Quelle santé en ce moment?
3: Alors, comment va le plateau? Comment vont les membres du plateau? Ce que je vais compléter ce que disait Anne tout à l'heure. C'est aussi un lieu où travaillent donc les artistes qui viennent en résidence, mais aussi 5 chargés de diffusion. Donc il y a une dizaine de compagnies associées pour lesquelles travaillent ces chargés de diffusion. Et c'est de l'artisanat, du bricolage, avec un grand professionnalisme. Et comment ils vont j'ai le sentiment, puisque nous, en fait, on n'a pas les mains dans ces dossiers de sub, on n'a pas les mains dans les innombrables coups de fil qu'il faut passer pour programmer des artistes, mais on discute avec eux lors des réunions statutaires ou lors de temps informels, et on voit bien que ça devient... c'était déjà, je pense, assez complexe. C'est encore plus tendu que ces dernières années. Et on les trouve, nous, de l'extérieur, les bénévoles, on les trouve dévoués, voire courageux. Et puis, ils s'agrippent à ça. Ils s'agrippent, ils continuent, ils font vivre leur compagnie, ils diversifient leurs activités. Donc, ils diffusent des spectacles, mais ils dispensent aussi des formations maintenant depuis quelques temps. En tant que bénévole, je me fais l'écho des autres camarades, mais on trouve ça admirable.

0: Et puis c'est important de continuer à faire vivre le spectacle vivant. C'est toujours des lieux qui permettent de, bah, d'ouvrir les esprits, de rêver, d'avoir encore de la poésie. On sait à quel point on en a besoin. C'est presque une mission d'intérêt public.
1: Un acte de résistance.
0: Un acte de résistance, ouais. Toi, tu le vis comme ça, Anne?
1: Bah, ça devient de plus en plus compliqué. Donc, ouais, on se tient les coudes, je sais pas comment on dit, mais en tout cas, on essaye de rester solidaires un maximum. Effectivement, on diversifie aussi, nous, nos activités, parce que nos compagnies tournent aussi un peu moins, il y a moins de subventions. Mais en même temps, il y a toujours autant de monde à Avignon, à Aurillac, à Chalon. Enfin, les spectacles, ça ne baisse pas. Au contraire, il y a de plus en plus de spectacles chaque année. Donc, on essaye d'être solidaires ensemble et puis de continuer à avancer malgré tout, puis de trouver des solutions et de faire avec.
0: Et pour ce festival au Mont-Plateau, qui est un peu votre temps fort de l'année, vous faites ça sur une journée, le public est au rendez-vous chaque année. Quand tu disais, il y a du monde qui produit du spectacle, mais est-ce que les gens viennent voir le spectacle?
1: Eh ben, oui, alors après, ça dépend des années, parce qu'il y a une année, on a eu tellement froid qu'on a dû faire du vin chaud à la place de vendre des bières.
0: Peut-être cette année, ce sera un peu différent.
1: Donc, forcément, le monde est parti plus vite aussi. Mais non, on a quand même une bonne fréquentation. L'année dernière, je crois qu'on a dû faire entre 400 et 500 personnes. Après, on avait aussi des compagnies comme Marzouk Machine qui sont quand même plutôt repérées. Donc, il y a beaucoup de monde qui avait envie de voir le spectacle. Donc, non, cette année, on attend autant de monde. Ce serait super.
0: Avec une météo favorable.
1: Avec une météo favorable. L'année dernière, la météo était juste ce qu'il fallait aussi.
0: Ouais, donc pas trop chaud. Beaucoup, ouais. Et c'est la combienième édition là, de ce festival?
1: La sixième.
0: Donc, vous continuez, vous lâchez pas?
1: Pour l'instant, non. On tient bon. On a aussi l'équipe de bénévoles quand même qui est là pour nous aider. Enfin, on commence à préparer le festival dès l'automne. Et puis, à partir de janvier, il y a des réunions régulièrement avec les bénévoles pour préparer. Donc, on prépare ça avec eux. Et je pense qu'ils sont contents de participer à cette activité-là et de pouvoir nous aider à cet endroit-là.
0: Et alors, du coup, comment se fait la programmation? Est-ce que, du coup, avec les bénévoles, tout l'été ou même avant, vous allez voir des choses? Vous avez probablement des demandes aussi des compagnies? Comment ça se... l'envers du décor, là? Comment on ficelle, on tricote une belle journée comme celle-là?
2: Les professionnels du spectacle, ça reste les membres du plateau, donc ils font des propositions, mais ils sont aussi très à l'écoute des bénévoles qui ont aussi une casquette de spectateurs et puis d'habitants du territoire, donc ça nous arrive de donner un avis, on tranche collectivement, mais les propositions viennent des chargés de DIF et ça paraît tout à fait logique.
1: Oui, et en même temps, les bénévoles aussi peuvent proposer. Il y a même parfois, on va voir des spectacles ensemble, justement, pendant l'année, en se disant, tiens, ça pourrait être, pourquoi pas, une idée de programmation pour le festival. Et puis, c'est vrai qu'on a beaucoup de spectateuristes dans les bénévoles qui vont voir aussi pas mal de choses, donc qui viennent aussi avec leurs idées. Donc, à l'automne, on propose les spectacles auxquels on a pensé. Si certains bénévoles ont envie de proposer, ils peuvent. Et puis, en janvier, généralement, on se décide et ça se décide aussi au niveau financier, au niveau disponibilité des compagnies. Enfin voilà, après c'est un tout.
0: Tout doit s'aligner.
1: Voilà.
0: Et pour cette édition, donc sixième édition au plateau du festival au Mont-Plateau le 5 septembre, ça commence à 15h30. Et est-ce que, avant de rentrer vraiment dans le détail de la programmation, est-ce que ce sont des compagnies exclusivement Drôme Ardèche ou est-ce que là vous êtes allé chercher un peu plus loin?
1: Eh ben, on est allé chercher un petit peu plus loin cette année. Donc, il y a deux compagnies iséroises, une de la Drôme et une autre du 93.
0: Un petit peu à l'étranger, finalement.
1: Un peu à l'étranger, mais qui a un gros lien quand même avec, avec la Drôme, puisqu'on fait partie du même groupement d'employeurs, donc on se connaît bien quand même.
0: Allez, on rentre dans la programmation, donc ça commence à partir de 15h30, vous faites un format assez light, j'ai envie de dire, pour que aussi peut-être ce soit moins de charge, parce qu'on sait à quel point c'est énergivore d'organiser ce genre d'événement. Donc c'est un 15h30, 23h, c'est ça?
1: Ouais, c'est ça, à peu près.
0: Donc on commence à 15h30 par la compagnie du Truffu, qui vient d'Isère, c'est ça?
1: Oui, de Grenoble.
0: Et qui propose Plastic Boom Boom. Qu'est-ce que c'est, Plastic Boom Boom?
1: Eh bien, Plastic Boom Boom, c'est une teuf tout public, donc à partir de 4 ans. C'est un spectacle qui a eu le prix du public en 2024 au festival Au Bonheur des Mômes. Qui tourne du coup pas mal. Ils ont créé d'ailleurs une équipe de doublons parce qu'il y avait pas mal de dates. C'est un sound system qui est monté en direct, rien qu'avec des matériaux récupérés ou détournés. Donc ils construisent leur mur du son et en même temps, voilà, on découvre les instruments aussi au fur et à mesure avec toute cette tous ces matériaux, donc des tuyaux, des bidons, etc., qui vont faire un grande teuf techno.
0: Pour enfants.
1: Pour enfants, voilà, à partir de 4 ans. Donc c'est très familial, tout public, et voilà, ça permet de,
0: bonne ambiance,
1: de se lâcher et puis de bien commencer l'après-midi du festival.
0: De former les futurs teufeurs et teufeuses.
1: On a peut-être quelques-uns par ici.
0: Vous l'avez vu, Stéphane, Anne, Plastic Boom Boom ?
2: Non, moi je ne l'ai pas vu.
0: T'as hâte peut-être ?
2: J'ai vu le teaser, peut-être que tu vas en passer un petit bout.
0: Et bien d'ailleurs, tu fais pas si bien dire. On va tout de suite passer le teaser de Plastic Boom Boom qui sera donc à 15h30 ce 5 septembre et pour vous donner envie d'y aller. Allez, on écoute.

0: Alors là, on a entendu que le son, mais on rappelle quand même que ce teaser, il est visible. Il y a beaucoup d'images, quoi. C'est aussi à voir. Donc, allez voir sur le site de la compagnie du Truffu pour vous donner envie de venir. Mais rien que le son, déjà, ça donne pas mal envie, quoi. Donc ça, c'est à partir de 4 ans. Qu'est-ce qui se passe après ?
1: Eh ben après, on va avoir des petits intermèdes entre les spectacles par la fanfare Ciao Nino Trio, qui eux sont drômois, avec Julien Certain notamment, accordéoniste. Il y a aussi Jérôme Fayet et Geoffroy Bertin. Et donc, c'est une fanfare, c'est pareil, c'est tout public, c'est des musiques tirées des films de Fellini, c'est du bal, des tangos, des passos doblés, c'est musique du monde, du rock'n'roll, voilà, ils passent par un peu tous les styles, et donc ils joueront entre les spectacles et au moment de l'apéro, évidemment.
0: Pour donner un petit peu, pour animer un petit peu le site aussi,
1: oui.
0: C'est ça, pour que, entre les spectacles,
1: voilà,
0: il se passe...
1: Entre les spectacles, faire un petit peu, enfin, pouvoir aussi lier les gens, et puis... C'est toujours agréable d'avoir un peu de musique entre deux changements de plateau.
0: Une fanfare de poche à découvrir, ce groupe Ciao Nino Trio, entre Plastic Boom Boom à 15h30 et un autre spectacle à 18h. De quoi s'agit-il ?
1: Eh bien, il s'agit de la motivation. Donc, c'est la compagnie Le Détournement qu'on voudrait, donc qui nous vient du 93.
0: Le dénouement, pardon. Tu le refais ?
1: Ouais. Donc, à 18h, la motivation, compagnie Le Dénouement qu'on voudrait, donc qui vient du 93.
0: La fameuse compagnie qui n'est pas Drôme Isère.
1: Voilà, mais on ne lui en veut pas. Et c'est un solo théâtral humoristique, orienté vers l'emploi et désorienté par un lapin. C'est un spectacle à partir de 10 ans. Et c'est un seul en scène anarchique et sensible qui interroge les finalités du travail moderne et nos désirs d'y consacrer les deux tiers de notre temps.
0: Donc vraiment quelque chose sur le travail, quoi, et le sens de tout ça.
1: Mais très dynamique, c'est pareil, elle a un chouette teaser aussi qui donne un petit aperçu du spectacle.
0: Et ben on va écouter le teaser.
1: Parfait.
0: Allez, on écoute la motivation de la compagnie Le Dénouement qu'on voudrait.
2: Bonjour, je m'appelle Alice Page, je suis très très contente d'être ici, j'ai 27 ans. Pardon, c'est pas du tout. Ok, on refait. Donc je suis quelqu'un d'assez active également. D'astucieuse, d'attentive et d'attentionnée, très attentionnée, autonome également, audacieuse, avenante et aventureuse. Je suis bienveillante, ensuite je suis calme, captivante, chaleureuse, charismatique.
3: Merci d'avoir bien voulu répondre à nos questions. Nous vous remercions de votre participation à cette
2: concentrée, compréhensive, combattante.

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0: Voilà donc pour ce teaser. Pareil, là on vous a passé que le son puisqu'on est à la radio, mais n'hésitez pas à aller le voir sur le site de la compagnie Le Dénouement qu'on voudrait, qui vient donc du 93. Et surtout, bah, venez à 18h ce 5 septembre découvrir ce spectacle. Ça dure 70 minutes. Est-ce que c'est peut-être pour ça que vous le mettez à partir de 10 ans parce qu'il faut un peu de concentration aussi?
1: Ouais, mais c'est aussi la compagnie qui... Voilà, ça, en fait... Je pense que les enfants peuvent prendre des choses, mais c'est surtout, je pense, au niveau de la compréhension, comme c'est sur le travail.
0: Il faut être capable de recevoir tout ça.
1: Tout à fait.
0: Après ce spectacle qui dure donc un peu plus d'une heure et 1h10, c'est Ciao Nino Trio qu'on a écouté juste avant.
1: Voilà.
0: Qui revient pour cette fanfare de poche là pour l'apéro. Donc là, et ben peut-être qu'on parle du spectacle, on dit bonjour aux copains, tout ça. On peut manger. Ah, petite restauration sur place.
1: Oui.
2: Oui, il y a quand même dans l'idée de ce festival, il y a l'idée de créer un lieu de convivialité, alors que le lieu du plateau, quand il est vide comme ça, peut paraître un peu austère. Là, c'est la main que tu m'as tendue avec Ciao Nino Trio, mais il y a donc cette fanfare, il y a la décoration du site, l'habillage du site. En général, il y a des endroits pour que les gens puissent justement échanger sur le spectacle, s'asseoir, taper un petit bout de causette. Et puis, il y a une déco cette année. La déco, elle se veut un peu revendicatrice. Disons qu'il y a une envie de mettre partout un peu de slogans qu'on voit apparaître dans toutes nos manifs. Après, chacun y trouve.
1: On revient un peu sur la résistance.
0: Est-ce que c'est un peu le thème, le fil rouge, cette question de la résistance pour,
2: En fond
1: en filigrane un peu quand même. C'est vrai que ce thème de la manif revendicatrice, mais joyeuse, quand même positive, elle est. Enfin, ça nous tient à cœur.
2: Sans en faire pour autant une tribune, oui. J'ai l'impression que, bien sûr, que dans les discussions qui vont s'inviter, sans doute les gens en parleront, mais c'est d'abord un moment de fête. Mais tout est politique et faire la fête, ça l'est aussi.
0: Bien sûr, et puis surtout si on vient de voir un spectacle sur le travail qui est quand même au cœur des revendications et qui est attaqué de toutes parts, ça sera peut-être l'occasion, effectivement. Et puis c'est à ça que ça sert le spectacle vivant, c'est aussi de nous l'amener d'une manière plus digeste ou plus, mais tout en étant dans la réflexion, quoi.
2: Ou pas, si les gens veulent juste boire des coups et manger, et ben ça, c'est ok.
0: Et à 21h, qu'est-ce qui se passe?
1: À 21h, donc, il y a le spectacle Mort au rat de la compagnie Exquise Compagnie. Donc, c'est Véronique Tuaillon qui se cache derrière cette compagnie, qui est une artiste plutôt connue, reconnue de Pont-en-Royan, que certains et certaines doivent bien connaître ici.
0: Bien sûr.
1: Et donc, voilà, c'est du clown. À partir de 10 ans aussi, c'est l'histoire de Christine, une boxeuse, un personnage assez masculin en mini-short, avec des jambes de 2 mètres de long à la Julia Roberts, mais un nez de clown et des dents pourries. Et en fait, c'est un spectacle sur la résilience, le combat pour la vie et la douce folie qui nous permet de rester debout. Et voilà, c'est très drôle, très émouvant. Et vraiment, je vous invite à découvrir ce spectacle à 21h.
0: On ne peut pas trop en dire,
1: non.
0: Parce que sinon, on dévoile tout ce qui se passe. Donc, on ne va pas trop en dire, on ne va pas passer le teaser non plus. Mais c'est vraiment un spectacle, moi je l'ai vu, il y avait des centaines de personnes et qui touchent. Il y a quelque chose qui se passe dans le public. Il y a une émotion qui circule, alors c'est drôlissime et à la fois c'est grave. C'est incroyable ce qu'elle réussit à faire d'ailleurs sur le registre des émotions. On passe du tout au tout. Voilà, vraiment, venez le voir. Sachez également que Morora viendra dans le Royan. Donc si vous ne pouvez pas être à Romans le 5 septembre, il sera aussi programmé par la compagnie La Vrille au mois de. Je crois que c'est le 24 septembre. On aura l'occasion de vous en reparler. Mais, et puis c'est à partir de 10 ans, peut-être aussi parce que les thématiques effectivement abordées sont pas que simples, en tout cas c'est des choses de la vie, mais vraiment très très très très beau travail, et de clown et de jeu de scène, quoi. C'est assez fou ce qu'elle fait.
1: Et là elle revient d'Aurillac où elle a fait des standing ovations tous les jours et elle a pas mal tourné, elle continue là encore, elle avait encore des dates ce week-end du spectacle, donc elle va être fin prête
0: On pourrait l'inviter, elle habite quand même à 10 minutes de ce studio. Voilà, une bonne idée de l'inviter, Véronique, sur ce travail-là, parce que ça fait un moment qu'elle le tourne, hein, Morora.
1: Ça fait, il a été créé en 2015.
0: Ah ouais, donc ouais, ça fait plus de 10 ans, quoi. 10 ans, ouais. Ouais. Donc, elle a toujours autant d'énergie quand elle le présente. Enfin, c'est... Donc, à découvrir ça, c'est à 21h sur le site du plateau à Romans, dans ce festival au Mont-Plateau. Et la journée se termine sur Morora, ou il y a autre chose derrière?
1: Alors, peut-être quand même qu'il y aura Ciao Nino qui
0: reviendra.
1: Il reviendra nous jouer un petit air, histoire de finir quand même... peut-être plus légèrement la soirée, continuer à boire des coups et à discuter, évidemment, et rencontrer les artistes aussi, puisqu'ils seront de toute façon sur le site avec le public et l'équipe.
0: Des informations pratiques pour ce festival au Mont-Plateau, est-ce que c'est gratuit, est-ce que c'est payant? Vous disiez qu'il y avait de la restauration, on n'est pas allé, d'ailleurs, qu'est-ce qui se passe en termes de restauration? Dites-nous tout.
2: Alors, en termes de restauration, l'équipe se réunit ce soir pour le menu, donc je ne l'ai pas tout à fait en tête. Je ne sais même pas s'il est tout à fait acté. Ça n'est pas gratuit, mais ça fait l'objet de grandes discussions entre nous pour savoir ce que c'est qu'un prix raisonné. Donc nous, on a fixé l'entrée entre 8 et 12 euros. Il y a un parking vélo, il y a pas mal de locaux qui viennent en vélo, donc ça c'est pas du tout un souci. Par contre, si vous venez en voiture, ça peut être plus compliqué, pensez à covoiturer évidemment, et puis à pas forcément se garer sur le parking de Gamme Vert qui est à côté.
1: Oui, parce qu'après il ferme et vous allez vous retrouver coincé.
2: C'est déjà arrivé.
1: Ouais, donc
2: voilà, carrez-vous et puis marchez, comme ça vous arrivez avec le cerveau bien disponible. Et c'est donc 13 rue du Clair-Vivre, pour ceux qui connaissent, à côté de Cap 26, je crois que tu l'avais dit tout à l'heure.
1: Le long de la voie ferrée, on est au fond du parking, mais là le parking de toute façon il sera rempli de nos pancartes de manifestation, et puis ça va être fléché quand même, on va faire une petite signalétique pour arriver jusqu'au plateau.
0: Toutes les informations sur ce festival au Mont-Plateau sont à retrouver sur le site www.leplateau.org. Il y a aussi la possibilité de retrouver ces informations sur le Facebook et l'Instagram du plateau, donc leplateau.roman. Et puis cette interview qui sera disponible sur le site internet de radioroyan.fr. A priori, vous pouvez pas passer à côté de l'information, ou alors vous le faites exprès.
1: C'est ça.
0: Et ben merci pour ce festival qui va faire du bien pour la rentrée. La rentrée viendra tout juste d'avoir lieu. On sait que c'est des moments qui sont aussi des moments de retrouvailles pour les Romanais, Romanaises. Et c'est important aussi que les gens du Royan viennent.
1: Oui, parce qu'il y a beaucoup de compagnies ici quand même. Et
0: ouais.
1: On en connaît quelques-unes.
0: Donc rendez-vous le 5 septembre pour ce beau festival, cette 6e édition du festival au Mont-Plateau. Merci Anne, merci Stéphane d'être venu.
1: Merci.
0: Et beau festival.
1: Merci.
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5: 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Le compostage, ça sent mauvais et ça attire les rats.
7: Le seul problème, c'est que ça attire un peu les animaux. Voilà. Les rats, par exemple. Le problème, c'est qu'on nous fournit des composteurs, mais on ne nous donne pas tous les tenants et les aboutissants, quoi. Voilà.
8: Sur le problème des composts, j'ai une confiance très moyenne de comment ça se passe. Je ne sais pas ce qu'il en ressort du compost. Je doute. Oui, ça fait longtemps qu'on composte, mais il faut faire un grand suivi. Et c'est assez compliqué d'avoir un compost qui se décompose et qui se fabrique, j'allais dire, correctement. Je ne sais pas comment vous exprimer ça, mais c'est compliqué. Voilà. C'est parfois très lent, parfois c'est pas très efficace en termes de résultats.
6: Les mairies mettent des composts à disposition, par exemple. Mais ça, je trouve que c'est une mauvaise idée pour tout ce qui est nuisible, du moins, quoi. Ça va plus amener des rats, des souris en ville qu'autre chose. Mais par exemple, moi, j'ai des voisins qui ont des composts. Du coup, ben, on est envahis de serpents, par exemple. Oui, ben, parce qu'il y a des rats, donc du coup, les serpents sont là.
5: Bienvenue à Julien Soulier, qui est maître composteur de l'association Compost et Territoires, qui a pour vocation donc de développer le compostage en Dromardèche et qui travaille notamment avec la communauté de communes Royan-Vercors. Bonjour Julien.
9: Bonjour.
5: On a pu écouter donc quelques idées reçues sur le compostage individuel ou partagé qui ont été recueillies lors de micro-trottoirs menés sur le territoire du Royan-Vercors. Et pour y répondre, donc avec Julien, je vous propose d'abord de revenir aux bases du sujet. Comment ça fonctionne le compost ?
9: Alors comment ça fonctionne le compost ? Déjà, ce qui serait intéressant, ce serait de définir... il faut deux gros ingrédients dans le compostage. Il faut des biodéchets ou des déchets fermentescibles. Donc tout ce qui va sortir de la cuisine, hein, il reste des fruits, légumes, épluchures, même petits déchets de viande. Enfin voilà, tout ce qui va sortir de la cuisine potentiellement peut aller au compost. Et ça, idéalement, faut pouvoir le mélanger. Alors après, en bac, en tas, dans un trou, peu importe. Le mélanger avec des déchets plutôt bruns, ce qu'on appelle, donc qui sont plutôt chargés en matière carbonée, feuilles, petits branchages, broyés, ce qu'on appelle aussi du broyat. Et c'est en mélangeant ces matières, donc c'est en créant un équilibre carbone-azote, qu'on va avoir un processus de compostage qui se fait naturellement. En fait, on va simplement reproduire ce qui se passe dans la forêt. Les feuilles tombent dans la forêt à l'automne, elles tombent au sol, elles sont décomposées par les décomposeurs, la micro-macrofaune. Et ben c'est ça qui va se reproduire dans notre composteur individuel ou le composteur collectif. En faisant attention de réguler l'humidité, donc faire attention à l'eau, et aussi l'air. Il faut que le compost il puisse respirer, parce que ces petites bêtes, comme nous, elles ont besoin d'air pour pouvoir respirer, et donc travailler pour nous et décomposer la matière. Voilà simplement comment se passe ce processus de compostage. Et si on veut, donc ce fameux équilibre carbone-azote, il va se réaliser en mettant des proportions de déchets. Donc à la louche, grosso modo, c'est pour une quantité de déchets de cuisine, je vais mettre à peu près une quantité, voire un peu moins, une demi-quantité de matière structurante ou matière broyée. Voilà.
5: Alors, on évoquait le compost qui se fait naturellement, par exemple, au sein d'une forêt. Dans une forêt, on ne remarque aucune odeur. Or, c'est une notion qui revient souvent quand on parle du compost, c'est celle de l'odeur. Est-ce que le compost, ça sent forcément mauvais et qu'est-ce qui sent mauvais dans le compost ?
9: Alors, la décomposition de la matière a une odeur. Si on a une pomme qui commence à pourrir, elle va sentir mauvais. Un petit déchet de viande ou de poisson va sentir. Donc, ce qui sent beaucoup dans un composteur, c'est tout ce qui est plutôt d'origine animal, hein, viande, poisson, produits laitiers. C'est vrai que dans la forêt ça sent pas parce que c'est plutôt de la matière végétale et elle est plutôt en fine couche, donc elle va se décomposer assez rapidement. Mais il y a une petite odeur de décomposition. L'odeur de l'humus, l'odeur de la forêt, hein, du bois qui pourrit, c'est ça qu'on va pouvoir retrouver dans un compost. Donc quand l'équilibre est bien géré, qu'il y a suffisamment d'eau, que c'est suffisamment aéré, ça ne sent pas, si ce n'est cette petite odeur qu'on apprécie ou qu'on n'apprécie pas, hein. Mais après, quand il y a une odeur vraiment désagréable de putréfaction, donc quelque chose qui fermente, qui n'est pas en décomposition, où il y a de l'oxygène, et ben là, c'est problématique et c'est plutôt un signal, c'est de nous dire, ah bah tiens, là, il manque du broyat ou des feuilles mortes pour équilibrer le processus de compostage, ou c'est trop humide. Donc il faut aérer et rajouter de la matière structurante. Donc voilà, si ça a une odeur, le compostage, la décomposition a une odeur, mais si c'est une mauvaise odeur, c'est qu'il y a un souci. Donc signal d'alarme, attention, qu'est-ce que je peux faire pour rétablir ce dysfonctionnement ?
5: Une autre idée reçue qui revient beaucoup, c'est la question des nuisibles, entre guillemets, ou des animaux indésirables qui vont être attirés par le compost, avec la question des rats qui revient souvent. Est-ce que le compost attire les rats ? Est-ce qu'il faut forcément se résoudre à avoir des rats dans notre compost ?
9: Alors, les rats, on va être clair, à la campagne ou à la ville, ils sont partout. Voilà, il y a des rats, ils sont beaucoup plus nombreux que les êtres humains. Ils étaient là avant nous, ils seront sûrement là après nous. Donc il faut se dire qu'ils sont là. On va vivre avec. Après, qu'est-ce qu'on peut faire pour limiter l'accès au composteur des rats? Parce que là, on va mettre un composteur, hein, faut imaginer, c'est d'un seul coup de la nourriture qui est facilement accessible à un rat qui est territorial, qui va vivre déjà sur le sur chez nous ou sur la ville où on a installé des sites de compostage partagé. Donc on va faire attention. Ce qu'on propose, en tout cas quand on installe des sites de compostage partagé, c'est de mettre un grillage sur le fond du composteur pour limiter l'accès aux rats qui font des galeries dans la terre et qui remontent dans le composteur. Avoir des composteurs aussi plutôt compacts et pas trop aérés ou ajourés pour limiter l'accès et l'intrusion. Et puis après, c'est une présence humaine aussi régulière sur un site de compostage, qu'il soit individuel ou collectif, qui va limiter, ou en tout cas, s'il est de temps en temps brassé, ou le composteur, c'est pas une poubelle où on jette des déchets et puis on part. C'est on jette les déchets, on les étale, on les mélange avec d'autres matières, hein, donc comme je disais tout à l'heure, les feuilles, le broyat. Et le fait d'avoir une présence humaine ou quelque chose qui, enfin, en tout cas, ça va déranger les rongeurs, en tout cas les nuisibles, hein, parce que là, c'est surtout des rats et des souris dont on parle, et ils auront moins tendance à venir nicher dans le composteur. Après, ça les empêchera pas quand même de venir chiper de la nourriture si la placette est pas, enfin, si le site de compostage est pas bien entretenu ou qu'il n'y a pas une présence humaine régulière, quoi. Donc voilà, mais il faut quand même de la vie dans un compost, hein. Tout ce qui est, ce que je disais tout à l'heure, microphone, macrophone, les vers de fumier, les colamboles, les cloportes, mais aussi tout ce qui est larves d'insectes, hein, les larves de mouches sont des décomposeurs. Donc c'est là où je mettrai le curseur entre, oui, c'est pas agréable d'ouvrir son composteur et de se prendre une nuée de mouches dans les narines ou dans les yeux, mais elles font partie, ces petites bêtes-là font partie du processus de compostage. Alors que effectivement la souris ou le rat est un opportuniste, omnivore, donc il viendra se nourrir de nos déchets, hein. C'est pas parce qu'on met de la viande, des poissons et du produit laitier qu'on aura forcément des rats. Mais c'est comment on fait attention pour éviter leur prolifération dans nos sites de compostage.
5: Oui, le compost, c'est aussi la vie et il faut l'accepter.
9: Tout à fait, c'est la vie. Il faut, le principe du compostage, on donne un gîte et un couvert aux petites bêtes du compost et c'est elles qui vont travailler pour nous et décomposer nos déchets à une matière qui n'est pas noble, a priori, en un élément qui est très noble, c'est le compost. Hein. Le compost, c'est un amendement organique. C'est un peu un mélange entre un engrais et un terreau. Et ça, on a tout intérêt de le valoriser sur nos sols, qu'on fasse de la culture ou pas d'ailleurs, hein, parce que nos arbres, nos végétaux, qu'ils soient ornementaux ou à but de se nourrir, ont besoin de matière organique, ont besoin d'éléments nutritifs, en tout cas d'éléments minéraux, mais ça passe par le processus de compostage. Ouais.
5: Oui, le compost nous permet de produire un engrais naturel de qualité, ça fait partie de ses bénéfices. Est-ce qu'il y a d'autres bénéfices qu'on peut rappeler en quelques mots?
9: Oui, le premier bénéfice, c'est de dire ça m'a demandé un petit peu de temps, mais je peux récupérer du compost, ça m'évitera d'aller acheter du terreau ou de l'engrais à la jardinerie du coin. Et puis, sans aucune prétention, faire des analyses de ce compost-là, on se rendrait compte que c'est tout aussi bon que quelque chose qui est normé ou en tout cas dans un processus industriel. Et faire du compost avec nos déchets, on sait qu'aujourd'hui la moyenne nationale, c'est à peu près un tiers de nos poubelles est composée de biodéchets, de déchets organiques. Donc si demain on arrive tous et toutes à sortir ces biodéchets de notre poubelle et de les composter individuellement ou collectivement, ce sera 30% quand même de déchets qui n'auront pas besoin de faire des kilomètres et des kilomètres dans des camions pour être traité dans des usines qui demandent beaucoup d'argent, parce que ça demande du fonctionnement, dépenses énergétiques, coût salarial, etc. Donc on a tout intérêt à traiter cette matière-là au plus proche des territoires, hein, que ce soit sur le Royan ou le Vercors, pour éviter que la matière fasse des kilomètres. Et où la boucle sera bouclée, hein, c'est le cycle de la matière, c'est qu'un déchet produit à un endroit sera transformé au même endroit et sera valorisé à cet endroit-là. Donc on a vraiment le cercle vertueux de la matière organique. Rien ne se perd, tout se transforme.
5: Aujourd'hui, composter, ce n'est plus uniquement un choix personnel, c'est devenu une obligation.
9: Oui, alors presque. C'est devenu une obligation pour les collectivités à compétence déchets, comme la communauté de communes Royan-Vercors. Elle a obligation de fournir à ses habitants et ses habitantes une solution de tri à la source des biodéchets. C'est bien ça qui est obligatoire, c'est le tri à la source. Et le compostage, qu'il soit individuel ou collectif, est une solution de tri à la source, avec une valorisation in situ, hein, comme j'expliquais juste avant. Donc on gagne sur plusieurs tableaux de faire du compostage individuel ou collectif, parce qu'on va réduire les coûts, on va valoriser la matière sur place. On peut aussi, un des bénéfices de faire du compostage collectif, c'est aussi de recréer du lien social dans les villages, dans nos communes. Les gens vont pouvoir se rencontrer, discuter autour du composteur. Voilà, donc c'est tout à fait pertinent et aujourd'hui une obligation, mais autant c'est du bon sens en fait cette obligation. Faut pas voir ça comme une contrainte, mais plutôt comme un pas supplémentaire au tri de nos déchets, comme on trie le verre depuis 50 ans, comme on trie le recyclable depuis une trentaine d'années, etc.
5: Alors si aujourd'hui certains ou certaines ne compostent pas encore, comment peuvent-ils s'y mettre si ce n'est pas encore le cas sur le territoire du Royan-Vercors?
9: Alors sur le territoire de la communauté de communes Royan-Vercors, c'est assez facile, hein. Aujourd'hui, il y a des techniciennes qui sont dédiées aux biodéchets, donc qui proposent un accompagnement. Il y a pour installer des sites de compostage partagé, hein, sur les communes. Voilà, donc faut aller contacter la Comcom. Il y a aussi des ventes de composteurs individuels à tarif préférentiel, hein, pour inciter les habitants et les habitantes à faire ce premier pas. Parce qu'on sait que acheter un composteur, ça peut avoir un certain prix, ça peut être c'est pas forcément incitatif. Et là donc il y a vraiment une incitation, en tout cas il y a une volonté politique de déployer ou de continuer à déployer, hein, parce que ça fait quelques années que c'est en place sur le territoire, les composteurs individuels et les composteurs collectifs depuis 4-5 ans. Voilà, donc faut se retourner du côté de la Comcom, quoi. Je peux juste rajouter aussi, c'est que c'est pas obligatoire d'avoir un composteur pour faire du compostage. Si on habite en habitat individuel et qu'on a un petit carré de jardin, un petit coin, on peut tout à fait faire un tas de nos déchets qui viennent de la cuisine et qui viennent de notre jardin. On peut faire du compostage en tas. L'outil ne fait pas le produit, hein, c'est l'utilisateur, l'utilisatrice qui va faire le bon compost. Et donc aussi dans le package proposé par la communauté de communes Royan-Vercors, en tout cas l'accompagnement des techniciennes, il y a aussi de proposer une ou deux fois par an, en fonction des inscrits et inscrites, une formation référente site. Donc c'est une formation d'une journée où on aborde le compostage individuel et collectif, et puis on va visiter un site de compostage partagé qui est en place, hein, fonctionnel sur le territoire, pour se rendre compte de ce qu'il en est, comment ça se passe et qu'est-ce que ça implique d'être référent. Donc ça, c'est des formations gratuites ouvertes à toutes et à tous, en tout cas, faut habiter le territoire de la Comcom Royan-Vercors.
5: Alors aujourd'hui, on évoquait ensemble les idées reçues sur le compost. Vous devez en entendre régulièrement dans le cadre de votre travail, donc puisque vous êtes maître composteur, Julien Soulier. Est-ce que ce sont des idées reçues donc qui reviennent souvent, qui peut-être diminuent avec le temps? Est-ce que les gens sont mieux informés maintenant?
9: Alors oui, les gens sont mieux informés. Ça fait plus de 20 ans qu'on parle de compostage individuel, en tout cas où les collectivités ont mis des moyens humains et financiers pour développer le compostage individuel. Depuis 2024, il y a donc cette obligation du tri à la source des biodéchets. Donc là, on remet une couche sur l'individuel et le collectif, on va dire, depuis une dizaine d'années. Donc l'information est de plus en plus prégnante. Ça n'empêche pas que on entend encore régulièrement les risques des rats, la qualité du compost sera pas forcément très bonne, mais il faut pas mettre les agrumes. Il y a encore beaucoup d'idées reçues sur le compostage qui sont véhiculées par des informations diverses et variées qui sont pas forcément fondées. Donc moi, si je peux donner un conseil aux auditeurs, auditrices, ça serait de pouvoir aller sur le site internet du réseau Compost Citoyen Auvergne-Rhône-Alpes, où là, c'est vraiment les informations qui sont validées par le collectif, hein, ou en tout cas les adhérents du RCC Aura, ou au réseau Compost Citoyen National, où il n'y a pas à tergiverser sur des infos, quoi. Les infos, elles sont là, ce sont les bonnes. Après, à chacun, chacune, de se les approprier, de se sentir à l'aise aussi. J'entends que c'est pas forcément intuitif de composter des restes de viande, de poisson, produits laitiers, par rapport aux peurs et aux risques que ça pourrait engendrer, mais d'y aller progressivement. Voilà, il n'y a pas de bon et de mauvais composteur. À partir du moment où on composte, c'est déjà qu'on n'a plus mis nos biodéchets dans la poubelle. Donc on fait ce premier pas de, qui est un engagement citoyen, hein, c'est sûr. Hein.
5: Et alors vous évoquiez, Julien, le réseau Compost Citoyen Aura. Vous êtes le relais départemental en fait, de ce réseau. Peut-être qu'on peut en parler un peu plus dans le détail et notamment des actions qui sont portées par ce réseau.
9: Alors le réseau Compost Citoyen Auvergne-Rhône-Alpes, il y a plusieurs adhérents. Il peut y avoir des adhérents individuels, des associations, des collectifs, des collectivités. C'est vraiment de mettre en relation tous les acteurs, actrices de la prévention, la gestion de proximité des biodéchets. Donc on parle beaucoup compostage, mais on peut aussi parler gestion différenciée, comment on va gérer nos déchets verts, hein, parce que ce sont aussi des biodéchets. Donc déchets verts, déchets de tonte, feuilles, branchages, hein, tout ce qui va sortir du jardin. Plutôt que de les amener en déchetterie, ben, comment on va les valoriser sur place en faisant du broyat pour faire du paillage, pour mettre au compost, faire de la tonte mulching. Enfin bon, voilà, il y a plein d'outils, de techniques. Et le réseau Compost Citoyen Auvergne-Rhône-Alpes, il porte aussi deux grosses actions dans l'année. Donc il y a Tous au Compost, qui est un gros moment sur la fin mars, début avril, où là on fait la promotion du compostage au sens large, avec diverses actions sur le territoire. Et puis il y a la fête du sol vivant, qui est au mois d'octobre. Et là, c'est aussi mettre en valeur le sol vivant, hein, la vie dans le sol. Et cette vie dans le sol permet de faire décomposer la matière. C'est cette même vie qu'on va retrouver dans nos composteurs, individuels ou collectifs. Et c'est ça qui va nous permettre de transformer nos biodéchets en un super compost et de remettre la matière au sol. Voilà, donc le RCC, le réseau compost Aura, existe depuis une grosse dizaine d'années. Voilà, il y a plusieurs déclinaisons au niveau régional et qui est porté par le réseau compost citoyen national.
5: Et alors, je vous ai présenté tout à l'heure comme maître composteur. Qu'est-ce que c'est exactement qu'un maître composteur ?
9: Eh ben, un maître composteur, ça va être une personne qui va travailler en collectivité. Hein. Ça peut être un agent de collectivité, ça peut être comme moi, un individu, entreprise individuelle qui travaille sur la question des biodéchets en partenariat avec les collectivités. Moi, je suis aussi formateur, donc je vais dispenser les formations qui sont labellisées justement par le réseau Compost Citoyen. Donc voilà, ça va être la gestion de projet, l'accompagnement, développement de la prévention et gestion de proximité. Ça va être aussi d'être sur le terrain, installer des sites de compostage, trouver les ressources en broyat, parce qu'on sait qu'on a du broyat dans nos déchetteries et on a besoin de broyat dans nos sites de compostage partagés. Donc ça va être faire le lien, en fait, avoir un peu une vision globale sur on a du biodéchet qui est produit à un endroit, comment on peut le valoriser, comment ça peut intéresser les jardins partagés, ça peut intéresser des maraîchers, voilà, de mettre tous ces acteurs et actrices en lien et de se dire, ben, si le biodéchet il est valorisé sur place et moins il fera de kilomètres, plus il aura un impact positif sur l'environnement au sens large, quoi.
5: Oui, de l'ultra local quelque part pour l'utilisation, oui, du compost.
9: Tout à fait, de l'ultra local, parce qu'on en a besoin de cette matière. En tout cas, les végétaux en ont besoin. Le compost, il nourrit pas le végétal, le compost, il nourrit les petites bêtes du sol qui vont transformer ces éléments organiques en éléments minéraux. Ce sont vraiment les éléments minéraux qui seront repris par les plantes. Donc nos sols ont besoin de cette matière-là. Ouais.
5: Et est-ce qu'on a un moyen d'évaluer la qualité du compost une fois qu'il est décomposé ?
9: Alors on pourrait faire des analyses. Hein, le compost aujourd'hui qui est vendu en jardinerie ou distribué par l'entreprise locale ou vendu par l'entreprise locale qui fait du compostage à échelle industrielle, il est soumis à une norme. De temps en temps, des collectivités font des analyses, mais c'est pas forcément rentable pour elles de le faire sur chaque lot, sur chaque site de compostage partagé. Mais en tout cas, quand ces analyses ont été faites, les résultats sont plutôt bons, même excellents. En tout cas, ça répond à la norme. Donc on sait que notre compostage individuel ou collectif, même s'il est fait de façon entre guillemets artisanale ou low-tech, hein, parce que voilà, c'est un peu travail à la main, à la fourche, ça n'empêche pas qu'il est qualitatif. Donc moi personnellement, je préfère prendre le compost du site de compostage partagé de ma commune que d'aller l'acheter à la jardinerie du coin.
5: Eh bien, merci beaucoup Julien Soulier, donc je le rappelle, maître composteur de l'association Compost et Territoire, donc qui nous parlait aujourd'hui notamment des idées reçues sur le thème du compost. Merci Julien.
9: Merci Anouchka, au plaisir.
5: Les infos pratiques de la communauté de communes Royan-Vercors, le compost. En 2026, il existe 15 sites de compostage partagés dans le Royan-Vercors. Côté Royan, un site à Auriol, un à Saint-Thomas, deux à Saint-Nazaire, au gîte de la commune ainsi qu'au Condamine, à Sainte-Eulalie en Royan, quatre sites de compost partagés à Saint-Jean, l'un derrière l'office de tourisme, un sur la place des Riffins, un quartier Berthelot et enfin un au quartier Les Chauds. Côté Vercors, un site à Saint-Julien, un à Saint-Martin, un à La Chapelle en Vercors ainsi que un à Vassieux. Deux enfin dans le village de Saint-Agnan, au centre-village, place de la Boulangerie, ainsi que au col du Rousset où un site est en cours d'installation. Pour plus de détails et les mises à jour, n'hésitez pas à nous contacter au mail suivant contact@cc-royan-vercors.org ou à consulter la page Facebook de la communauté de communes Royan-Vercors qui s'appelle donc Communauté de communes Royan-Vercors. Pour plus d'informations sur la vente de composteurs individuels, contactez Amandine Louis au mail suivant contact@cc-royan-vercors.org ou par téléphone au 06 84 17 13 19. La remise d'un composteur subventionné est au prix de 15 euros avec un composteur par foyer.
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4: 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Ça ne sert à rien de trier, tout part au même endroit.
11: Alors, moi, je suis pas convaincue du fait que ça soit réellement trié. Parce que quand on regarde des reportages et qu'on voit qu'en Inde, on retrouve nos déchets à nous, et c'est pas clair. Il n'y a pas de transparence sur où vont les déchets que nous, on trie. En fait, ça serait bien que si nous, on trie, ça soit réellement trié. Sinon, je vois pas l'intérêt de trier. Je sais qu'il y a le citrate vers les cancières, là-bas, mais je sais pas exactement qu'est-ce qui trie. Qu'il y a là l'énorme montagne de déchets de Pourcieux qui ne fait que monter, que monter, que monter, que monter. Donc, si on trie, je comprends pas pourquoi elle monte autant. Voilà, ça pose plein de questions.
12: C'est un peu mélangé, des fois. Dans les petites communes, j'ai vu un camion un jour et il mettait les déchets, c'était tout mélangé dans le camion. Ah ben oui, je me pose la question, à chaque fois que je mets les déchets dans le conteneur, ben oui, je me pose la question, je fais l'effort et puis derrière, si ça ne suit pas, c'est bête quoi. Voilà.
6: On trie et après on ne sait pas trop où ça va. Quand on voit les camions les ramasser, ils vont tous dans la même benne, donc c'est vrai que la question derrière c'est est-ce que tout n'est pas mélangé?
5: Bienvenue à Frédéric Londex, qui est directeur du CITRAD, c'est-à-dire le syndicat de traitement des déchets en Ardèche et en Drôme. Bonjour Frédéric.
13: Bonjour Anouchka.
5: On a pu écouter quelques idées reçues sur le tri des déchets qui ont été collectés lors de micro-trottoirs qui ont été donc menés sur le territoire du Royan-Vercors. Et pour y répondre en compagnie de Frédéric Londex, nous allons notamment revenir sur le parcours des déchets sur le territoire. Alors en quelques mots, Frédéric, comment ça fonctionne, cette collecte de déchets?
13: Donc la communauté de communes Royan-Vercors a organisé effectivement la collecte des déchets et ensuite vient vider dans les équipements du CITRAD pour que ce soit valorisé le mieux possible. Donc on a deux types d'équipements. Tout d'abord, le centre de tri pour tout ce qui est collecte sélective, tous les emballages. Et puis, ben, il y a ce qu'on va appeler communément le bac gris, quoi, le sac gris, noir, voilà, les ordures résiduelles, qui vont venir dans des unités qu'on appelle, nous, UVOR, unités de valorisation énergétique et organique, où effectivement, on va d'abord chercher à faire, à comp- composter ce qui est compostable. Voilà. Et puis une partie, notamment tous les plastiques, parce que tous les plastiques ne sont pas recyclables. Les plastiques, à ce moment-là, les envoyer sur des chaufferies, notamment cimenteries. Et puis il reste forcément une part dont on ne sait pas quoi faire autre chose que de l'enfouir.
5: Mais c'est-à-dire qu'on va pouvoir quand même récupérer donc, dans nos poubelles grises différents éléments qui ensuite vont être retriés.
13: Alors, on va les récupérer, mais de façon moins performante dans la finalité qu'elles vont avoir. Les emballages, s'ils sont dans la bac gris, on ne les récupère pas. Voilà, ils ne pourront pas être valorisés. L'intérêt de mettre ces emballages dans le bac jaune, c'est que derrière, il y a des filières de recyclage qui vont permettre d'en refaire des nouveaux emballages la plupart du temps, ou parce qu'il y a les emballages et les papiers vont pouvoir redevenir du papier journal, notamment. Par contre, l'objectif, c'est que entre l'alternative de recycler et d'enfouir, eh ben, on préfère effectivement valoriser en chaufferie. D'accord. Mais vous comprenez bien que, effectivement, à les mettre en chaufferie du plastique, ça ne sert qu'une fois et ça ne redevient pas des emballages. Donc, on évite l'enfouissement parce que l'objectif premier pour nous, c'est d'éviter l'enfouissement. Par contre, on préfère et il faut effectivement inciter les gens à bien mettre les emballages dans le bac jaune parce que là, ils sont recyclés. Après, c'est ce que je disais tout à l'heure, c'est-à-dire qu'il y a un certain nombre de choses qui n'ont pas aujourd'hui forcément des filières de recyclage. Donc à ce moment-là, effectivement, si on ne peut pas recycler, ça partira en valorisation énergétique.
5: Et on évoquait donc le tri, et notamment un centre de tri qui se situe sur notre territoire.
13: Alors oui, exactement, le centre de tri se situe à Porte-les-Valences, hein, et donc j'invite tous les habitants à venir le visiter. On organise en général une fois par mois au moins des visites grand public, et puis si les habitants s'organisent en groupe, on fait aussi visiter à pas mal d'associations, d'entreprises. Le mieux, c'est de venir voir effectivement cet équipement qui permet de comprendre comment, quand on met tous les emballages dans le même bac, et bien derrière, on arrive à les séparer de façon à pouvoir les envoyer dans les bonnes filières de recyclage. Voilà, il y a souvent l'idée, effectivement, que de toute manière, comme c'est mélangé, on n'en fait rien. Non, non. Venez voir, ce sera le plus simple. Vous pouvez aller sur le site internet du CITRAD. Il y a des vidéos qui ne durent pas très longtemps, hein, 3 minutes à peu près, qui vont vous présenter rapidement le centre de tri, mais c'est encore mieux de venir le voir. Et puis, parce que ça permet qu'on réponde à vos questions. Il y a souvent beaucoup de questions là-dessus de comment ça fonctionne. Voilà, c'est un équipement qui a coûté cher, hein, plus de 20 millions d'euros, hein, mais qui permet de garantir que le tri est correctement valorisé ensuite derrière. Alors, je ne vais pas vous dire que tout est valorisé, hein. Je ne vais pas vous mentir non plus là-dessus. On a entre 15 et 20% de choses qui ne sont pas valorisées pour plusieurs raisons. D'abord, parce qu'il y a des erreurs. Malheureusement, il y en a beaucoup. Des choses qui ne sont pas des emballages et qu'on nous met. Là, on est en période de Noël, hein. Je suis sûr qu'en janvier, on va avoir des galettes de Noël dans le bac jaune. Pourtant, c'est pas vraiment un emballage. Et qu'il y a des filières vertueuses qui existent en déchetterie quand il faut jeter sa galette de Noël. Donc, on a très souvent des erreurs qui ne devraient pas exister. Ça, c'est la première chose. Ensuite, une partie de ce qui n'est pas valorisé est liée à la taille des emballages. Quand on demande aux gens de ne pas déchirer, de ne pas faire des confettis de leurs emballages, ou de ne pas regrouper dans un seul emballage beaucoup de choses, c'est parce que derrière, le centre de tri n'est pas là pour aller soit dans les petites choses, voilà, ce sera trop compliqué et trop coûteux. Soit quand les gens ont mis ça des emballages, mais qu'ils ont tout mis dans un sac poubelle bien fermé, et nous, on ne pourra pas le réouvrir et aller chercher les emballages qui sont derrière. On a des emballages, mais qui, pour leur taille ou la façon dont ils sont mis dans le bac de tri, on n'arrivera pas à les récupérer.
5: Quelle est la taille à peu près à partir de laquelle les emballages peuvent être recyclés?
13: Alors, en dessous d'une carte bancaire, ça devient plus compliqué pour nous. Il y a une exception qui n'est pas neutre, qui est tout ce qui va être métallique. Toutes les capsules, tous les bouchons métalliques, etc., voire les boîtes, ça, le métallique, on n'a pas de problème de taille, parce que c'est relativement facile à capter, quelle que soit la taille. Par contre, le papier, tout ce qui est plastique, tout ce qui est inférieur à une carte bancaire, c'est beaucoup plus compliqué pour nous à récupérer, voire on ne le récupère pas. On ne le valorise pas tout, en tout cas, en recyclage. Et la dernière catégorie de ce qu'on n'arrive pas à recycler, mais ça, ce n'est pas une erreur de l'habitant, sont tous les emballages que l'habitant met parce qu'on lui a dit de le mettre, mais qui, pour différentes raisons de leur conception, n'ont pas de filière de recyclage. Alors, ce n'est pas grave, et ça ne doit pas être une raison pour ne pas les mettre dans le bac jaune. Tout simplement parce que les filières évoluent dans le temps, et que c'est compliqué de faire évoluer les consignes qu'on donne aux habitants. Donc je pense que certains de vos auditeurs se souviendront qu'on a dit au début, faut pas de bouteilles, les bouteilles d'huile, il ne les faut pas. Parce qu'effectivement, au début, les repreneurs, ils n'aimaient pas le plastique avec du gras. Ou on a dit, les cartons pizza, non, c'est un peu sale, il ne faudrait pas les mettre. Sauf que depuis, les repreneurs, ceux qui recyclent nos matières, aussi, ils font leur part d'effort, si je puis dire, et aujourd'hui, c'est typiquement des choses qui n'ont pas de difficulté. Et donc, si demain, il y a des emballages qui ne sont pas recyclables aujourd'hui, mais qui le deviennent, et bien au moins pour l'habitant, ça ne changera rien. Et nous, au niveau du centre de tri, on saura l'envoyer au bon endroit pour qu'il soit valorisé au maximum.
5: Et alors, donc, si on part ensuite de cette étape-là, c'est-à-dire les déchets recyclables qui sont triés donc, selon leur taille, leur volume, leur matière, qu'est-ce qu'ils deviennent ensuite? Qu'est-ce qu'on en fait après ce tri?
13: Alors, pour prendre des exemples concrets, je le disais tout à l'heure, tout ce qui va être papier journaux va redevenir du papier journal. Voilà, simplement. Les cartons vont redevenir des cartons. Et là, on parle d'autant plus aisément des cartons parce que c'est une usine qui est en Drôme, qui est au nord, à Aveyron, juste à côté de Saint-Vallier, qui est l'usine Saïka, anciennement Émain-Léguier, qui ne fabrique du carton qu'à partir de cartons recyclés. Après, les bouteilles plastiques peuvent redevenir des bouteilles plastiques. D'autres, notamment les transparentes, il n'y a pas de difficulté là-dessus. D'autres vont être...
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3: Pour en finir avec l'Empire et toutes les colonies. Bonjour.
4: Bonjour.
5: Bonjour.
3: Bienvenue dans la matinale décoloniale. Aujourd'hui, une émission consacrée à l'Algérie, où on abordera l'histoire de la colonisation par la France et celle de la révolution algérienne. En introduction, on voulait parler de l'actualité, pour le moins tendue, entre ces deux pays, et dire un mot de l'origine de ces tensions. On peut citer le soutien de la France à l'expansionnisme marocain, qui refuse l'indépendance du Sahara occidental, dont nous avions parlé dans notre émission du mois de décembre, qui a fort déplu à l'État algérien qui soutient la lutte sahraoui. L'ingérence dans les affaires algériennes avec le soutien apporté à l'écrivain récemment naturalisé français Boualem Sansal, soutenu par l'extrême droite dont les propos ne se limitent pas à la critique du régime algérien mais remettent en cause l'histoire de la géographie de son pays natal. L'État français de son côté

0: qu'il faut nommer ce qui a été fait de mal et reconnaître ce qui a été fait de bien. Il parle de réconcilier des mémoires. Ce qui cache très mal que sa politique mémorielle est faite de calculs variables selon les besoins de la diplomatie du moment. Un petit pas tous les 2 ou 3 ans, mais pas une reconnaissance solennelle des crimes coloniaux, pas d'excuses formelles, pas d'accès complet aux archives et pas de réparation. D'ailleurs, en France, on assiste à des leviers de boucliers régulièrement. À Bobigny, l'été dernier, on a pu voir apparaître des tags racistes anti-algériens, puis carrément un début d'incendie volontaire sur un bâtiment public qui avait été baptisé Daniel Jamila Hamran Min, du nom d'une résistante française du FLN. Une partie de la droite et de l'extrême droite continue d'être nostalgique de l'OAS, une organisation qui s'est battue pour le maintien de l'Algérie française dans les années 60. C'est le cas à côté de Grenoble, au Touvet, où début juin, il y a eu un rassemblement pour leur rendre hommage. Et on le constate aussi lorsqu'on évoque le passé colonial et les crimes commis par la France. Par exemple, l'année dernière, à la radio, le journaliste Jean-Michel Apathy a comparé l'histoire coloniale française au nazisme en disant que la France a commis des centaines de massacres du type de celui d'Oradour-sur-Glane en Algérie. Et ça a déclenché une avalanche de propos haineux contre lui qui ne venait pas que de l'extrême droite. Et ça montre que beaucoup de Français ne connaissent pas l'histoire coloniale. Les députés algériens, de leur côté, avaient voté à l'unanimité une loi criminalisant la colonisation française de 1830 à 1962 et exigeant de la France des excuses officielles et des réparations, y compris pour les essais nucléaires français dans le Sahara algérien dont nous avions parlé dans notre émission du mois de mars. Mais un bout de cette loi a été retiré par la suite. Et alors aujourd'hui, on a une surprise, parce que c'est une émission un peu particulière. Exceptionnellement, on est dans le studio avec 2 invités, Bouss et Rani, qui ont accepté de venir nous parler de l'Algérie. Donc Bouss est une militante décoloniale algérienne. Bonjour.
1: Bonjour.
0: Et Rani est un amateur du blanc radiophonique. Bonjour.
2: Bonjour.
0: Alors, pourquoi avez-vous accepté notre invitation? Dites-nous.
1: Alors, salam alaikum. Donc, moi, c'est Bouss. Ça me tenait à cœur de faire cette émission parce que ça fait une 15aine d'années que je suis en France aujourd'hui. Et j'ai été particulièrement choquée et attristée de me rendre compte, au contact du coup de la société française, à quel point cette histoire était méconnue. Et surtout, du fait de la méconnaissance de cette histoire, ben, en fait, on ne connaît pas les conséquences de cette histoire sur la France, l'actualité française, sur les lois françaises, sur les politiques, les débats, les polémiques françaises. Et je trouve que c'est essentiel aujourd'hui, à l'heure où, où l'impérialisme se renforce, où on a la colonisation en Palestine avec le génocide en cours, où il y a tout ce qui se passe en Kanaky, au Congo, etc., de vraiment se replacer dans cette histoire coloniale pour lutter contre l'impérialisme et colonialisme aujourd'hui.
2: Moi, c'est juste que je suis tombé dans le piège. Encore un Algérien qui se fait avoir par des Français. Parce que je pensais qu'on allait parler de la Coupe du Monde, de gastronomie algérienne, des choses comme ça. Parce que je le dis aux auditeurs, je ne suis pas du tout historien. Et on va beaucoup parler d'histoire. Mais à part ça, j'aime beaucoup cette émission. Donc c'est avec plaisir que je suis avec vous aujourd'hui.
3: Merci, Rani.
1: Oui, je pense que c'est important de rappeler que je ne suis pas historienne non plus, je n'ai pas d'expertise, ne serait-ce que je suis algérienne, on a été bercé par cette histoire depuis qu'on est tout petit. Et du coup, de fait, c'est aussi l'idée où cette histoire est extrêmement lourde pour nous, donc c'est bien de partager la lourdeur de cette histoire avec les Français et Françaises.
3: Mais du coup, on peut aussi dire que nous, à la matinale décoloniale, personne n'est historien ni spécialiste. Mais justement, c'est ce qu'on disait aussi sur notre posture, c'est qu'on trouve ça important de s'intéresser à ce qui se passe, à l'histoire de notre pays, à la colonisation et à tout ce que, toutes les conséquences que ça a eues, quoi. Et du coup, pour lancer cette émission, eh ben, on va commencer par l'histoire. Bouss, est-ce que tu peux nous dire quand et comment la colonisation a commencé?
1: Alors, on peut parler de début de la colonisation en Algérie avec la conquête qui va commencer en 1830 avec la flotte de la marine française qui va débarquer dans la plage de Sidi Farj le 14 juin et qui va avoir comme conséquence la chute de la régence d'Alger le 5 juillet. Donc c'est quoi la régence d'Alger? C'est l'autorité ottomane sur une partie du nord de l'Algérie actuelle et qui est née en 1519. Alors, ce qui est important, c'est que le choix de la plage de Sidi Farj n'est pas anodin. Il est le fruit d'un travail de

0: cartographie des côtes algériennes dès 1808, commandée par Napoléon, pour en identifier ses faiblesses en matière de défense. Donc le projet de coloniser l'Algérie a été fortement préparé et advient dans un contexte de forte instabilité politique en France, avec la restauration de la monarchie et un Charles X qui veut renforcer son pouvoir et concurrencer l'Angleterre, donc encore un contexte de bataille entre les impérialismes, et un processus d'industrialisation extrêmement violent qui s'attaque aux biens communaux et donne lieu à beaucoup de résistance et de lutte de la part des populations françaises, comme la guerre des Demoiselles ou la révolte des Canut. Mais le point de départ qui a fourni l'argument fallacieux à la France d'attaquer la régence d'Alger est le fameux coup de l'éventail du Dey qui a supposément visé le consul français. Pour redonner les faits, ceci intervient dans un contexte de tension commerciale à une époque où la France était la principale importatrice de blé en provenance de la régence d'Alger. Donc la France fait deux transactions, l'une liée à de mauvaises récoltes avant la révolution de 1789, puis une seconde transaction liée à la campagne d'Égypte de Napoléon. Donc le Dey, en 1827, réclame au consul de payer la dette de la France. Mais la France ne paye ni entièrement la dette qui lui est due et en plus va s'emparer du trésor de la régence d'Alger à sa chute, estimé à 150 millions de francs. Et ce trésor va ensuite être utilisé par les banquiers et industriels français pour monter des usines pour travailler l'acier et lancer le réseau de rails français qui sera si utile au projet d'industrialisation de la France. Et c'est intéressant parce que ça fait écho à récemment une petite actu de notre chère sphère fasciste française qui a parlé du coût supposé de l'immigration algérienne. Du coup, voilà, tout ce que j'ai à leur dire, c'est rendez l'argent.
1: Ouais. Et est-ce que tu peux nous dire comment la France a fait de l'Algérie une colonie de peuplement et qu'est-ce que ça signifie ?
0: Alors, il y a plusieurs formes de colonisation possibles et la colonisation de peuplement est la plus extrême parce que son objectif est de remplacer la population existante par une population de colons pour exploiter la richesse du territoire colonisé et ainsi pérenniser la colonisation qu'il est difficile de maintenir uniquement par la force militaire. Alors quand on dit remplacer, il s'agit bien de commettre un nettoyage ethnique, comme cela a pu être le cas en Amérique du Nord et en Australie, ou encore aujourd'hui en Palestine et en Kanaky. Pour cela, on va déployer tout un arsenal administratif, juridique, militaire, pour déposséder, détruire la terre et affamer les populations, détruire les structures socio-économiques des communautés, en utilisant notamment la politique de la terre brûlée. Et en même temps, encourager l'émigration de colons européens et de préférence des colons riches, entrepreneurs, travailleurs, en mobilisant des discours orientalistes et en leur concédant gratuitement des terres grâce notamment, il y a eu plusieurs procédures, mais notamment des procédures d'expropriation d'utilité publique mis en place par Bugeaud. Donc Bugeaud qui est devenu le gouverneur de l'Algérie en 1840. Alors, la conquête de l'Algérie, comme vous vous en doutez, c'est une histoire en soi. Elle va durer près de 70 ans avec de nombreuses résistances populaires à cette fameuse œuvre de civilisation. Et le bilan de la conquête est très lourd. Selon les estimations, on perd environ 2/3 de la population qui va être réduite à 2 millions d'individus en 1870. Et pour aussi dire quelque chose de ce que ça a été ce traumatisme jusqu'à aujourd'hui, nous quand on était kabyles, en tout cas quand on était petits, en tout cas en Kabylie, on nous parlait souvent pour nous faire peur de Bichouah. Bichouah en fait qui est voilà, une kabylisation de Bugeaud. Donc on nous disait attention, Bichouah va venir si tu vas pas dormir, si tu fais pas les choses bien, va venir te pourrir ta nuit. Et du coup, voilà, c'était une figure pour faire peur aux enfants, en tout cas en Kabylie. Donc voilà, c'était important pour moi aussi de quand on se rende compte à quel point la colonisation française qui a duré 132 ans est un traumatisme tel qu'on ne peut pas dire encore aujourd'hui l'ampleur des ruines que nous sommes, car il y a des choses qu'on a perdues qu'on peut même plus identifier. Et c'est important aussi de s'y confronter quand on a été biberonné à un récit occidental hégémonique qui instaure le génocide des juifs européens par les nazis et les collabos comme le crime ultime. Il nous faut un contre-récit où l'Holocauste est resitué dans la continuité des génocides européens. Ce n'est pas un faux pas de l'histoire européenne, mais c'est une norme. Et construire ce contre-récit nous permet de penser des réparations différemment et surtout être acteur des luttes anticoloniales et anti-impérialistes actuelles. Et j'ai l'impression que c'est ce qu'on est en train de faire aujourd'hui.
2: Merci. Et on vous propose une première pause musicale.
3: Donc c'est la danseuse inconnue. Donc c'est un chant traditionnel kabyle. Et là, c'est Tao Samrouche qui a répertorié justement des centaines de chants traditionnels qui l'interprètent.

0: Et on est bien sur Radio Campus Grenoble 90.8 dans la matinale décoloniale. Et on continue avec nos questions aux invités. Rani, est-ce que tu peux nous dire quelle a été la stratégie de la France pour que des personnes civiles, j'imagine aussi, colonisent l'Algérie ?
1: La stratégie de la France était d'encourager ce qu'on appelait la cause coloniale, parce que c'était une cause. Mais ça s'est fait aussi par la force des choses, parce que il y avait une présence militaire importante et il fallait ravitailler tous ces soldats. Et donc au début, le peuplement s'est fait via les militaires eux-mêmes. Et par la suite, on a fait venir avec des encouragements. Donc on prenait en charge les frais du voyage. On promettait aussi des terrains à des paysans généralement pauvres du Midi, de la Corse et aussi d'autres pays, Italie, Espagne, Malte, il y avait des Suisses, des Allemands. Et donc ça s'est fait comme ça. Petit à petit, les militaires, puis des civils de toutes origines européennes se sont installés en Algérie.
2: Et donc, pour gérer les populations colonisatrices et colonisées, la France, elle va établir un code de l'indigénat. Est-ce que tu veux bien nous en parler, Bousse ?
3: Oui. C'est l'un des mécanismes qui a participé à la domination raciale en Algérie, en instaurant une forme de régime d'apartheid. En fait, l'indigénat, c'est un régime qui va attribuer aux autochtones musulmans d'Algérie un statut de sous-citoyens français, en les privant des droits fondamentaux de la citoyenneté et en les soumettant à tout un arsenal répressif. Ce statut de sous-citoyen est en théorie contraire aux valeurs de la République et à la citoyenneté républicaine. Et c'est là qu'on va voir se mettre en place tout un tas de débats et de dispositions sur les notions d'identité et d'assimilation des musulmans. En fait, Sarkozy n'a rien inventé. La ségrégation et le racisme sont à la base de l'universalisme à la française. Et ce statut va se traduire dans des pratiques qui vont être en œuvre dès le début de la conquête et qui seront en partie réglementées en 1881 par un texte de loi. Et c'est qu'en 1887 que ce statut va être généralisé à toutes les colonies françaises avec des spécificités pour chaque colonie. Alors concrètement, c'est quoi le régime de l'indigénat ? En fait, il se traduit par quatre mesures. Le séquestre des biens qui pouvaient être collectifs, les amendes collectives, l'internement qui pouvait se concrétiser par une assignation à résidence. Et en fait, ce qui est intéressant, c'est que ces trois mesures n'ont pas fait l'objet de textes réglementés. C'est pourquoi c'est important de ne pas uniquement se fier à ce qui a été réglementé pour comprendre le régime de l'indigénat. Et on a une dernière mesure, c'est les pouvoirs disciplinaires qui permettaient à des agents de l'administration d'infliger de manière complètement arbitraire des amendes ou des jours de prison pour punir d'une série d'infractions spécifiques aux musulmans. Et c'est du fait de cette série d'infractions qu'on est venu à parler d'un code. Et ce qui est intéressant avec le code de l'indigénat, c'est qu'il fonctionne de manière articulée idéologiquement avec le décret Crémieux de 1870, qui lui a concerné les juifs autochtones. Ce sont deux textes qui diffusent une idéologie raciste, celle d'un côté du barbare musulman qui n'est pas suffisamment civilisé pour être français, et de l'autre du juif qui peut s'assimiler à la civilisation, quand bien même son statut reste inférieur à celui des Européens, mais supérieur à celui des musulmans. C'est là un processus de séparation criminelle des autochtones d'un territoire que la France a mis en place pour diviser, pour mieux régner, le fameux, et ainsi affaiblir la résistance et la solidarité contre le colonisateur commun, et cela à un moment où l'antisémitisme est très fort en métropole et auprès des colons européens. C'est ce qu'on appelle aujourd'hui le philosémitisme, qui n'est qu'une forme plus fourbe d'antisémitisme. C'est aussi important de se rappeler aujourd'hui le code de l'indigénat, car celles et ceux qui sont les héritières directes de cette histoire ont continué à subir un régime de ségrégation de la part de l'État français. Et c'est pour ça qu'on va avoir naître en France en 2005 le Parti des indigènes de la République, qui se revendique de cette histoire-là, qui est une organisation politique pionnière dans la production de la pensée décoloniale en France et dans les luttes de l'antiracisme politique.
4: Merci. Alors, du coup, si on remontait dans le temps, Rani, est-ce que tu pourrais nous parler d'exemples de lutte contre la colonisation française ?
1: Mais juste avant de passer à cette question, quelques mots sur l'indigénat. Donc, ce qui est vraiment incroyable, mais on le voit encore aujourd'hui, ça me fait penser à la loi qui est passée il y a quelques mois en Israël, où c'est pas l'acte qui est le centre de la loi, mais l'auteur, donc l'origine de la personne. Et dans le code de l'indigénat, il y a des actes qui deviennent illicites parce qu'ils sont commis par des autochtones. Et ça se caractérise aussi par une exagération des peines. C'est-à-dire les peines, elles sont beaucoup plus dures parce qu'elles sont parce que les actes sont commis par des autochtones. Et c'est le code du racisme. Enfin, c'est la discrimination pure et dure. Et ce qui est étrange aussi, c'est de fait, c'est-à-dire même à l'époque, partout dans le monde, quand on annexe un territoire, les personnes, enfin les habitants de ce territoire deviennent, enfin font partie du pays qui annexe. Donc de fait, les Algériens, ils sont devenus sujets du royaume de France, mais sans aucun moyen d'accéder à la citoyenneté. C'est-à-dire on ne pouvait pas devenir français. C'est très très bizarre comme situation. J'aurais pas voulu vivre ça. Moi, j'ai vécu quelques années de sans papier en France. Donc j'avais quand même la possibilité, c'est-à-dire je voyais le bout, mais être indigène, c'est être sans papier, mais sans aucune perspective de solution.
4: Oui, c'est inscrit et ça n'a pas vocation à changer, quoi.
1: Oui, c'est ça.
4: Et d'ailleurs, on avait parlé vraiment de cette différence essentialisante dans notre deuxième émission qu'on avait fait sur le racisme. On était revenu un peu sur justement ce que ça représentait un peu, ouais. Mais du coup, je te repose ma question. c'était de parler d'exemples de lutte contre la colonisation française.
1: Oui, en fait, assez vite, il y a un sentiment de nationalisme qui s'est créé chez les Algériens. D'ailleurs, on dit que le drapeau actuel de l'Algérie a été dessiné dans les années 1830, dit que c'est à l'époque de l'émir Abdelkader. Donc l'insurrection de l'émir Abdelkader est l'une des plus connues parce que c'était l'une des premières. Et donc je ne vais pas trop m'étaler sur les détails de cette insurrection-là, mais je voudrais quand même souligner le caractère spécial de cette figure qui est l'émir Abdelkader. C'était vraiment une personnalité à part à cette époque-là. Et moi, j'ai fait une partie de ma scolarité en Algérie. Et donc, il y avait deux discours et deux visions par rapport à l'émir Abdelkader. Donc, à l'école, c'est le discours officiel. L'émir Abdelkader est une figure, c'est un héros de la lutte contre la France coloniale. Mais dans la rue, on disait aussi qu'il a trahi parce qu'il y avait la reddition. Et je me rappelle, quand j'étais petit, on avait un Larousse des années 70, et à l'entrée, Abdelkader, c'est ami de la France. Et avec du recul, je me dis que c'est juste une manière de décrédibiliser les figures nationalistes algériennes et de décourager aussi les populations à leur dire la personne que vous pensez-vous défendre, en fait, c'est notre ami. Et je voulais parler aussi, donc, en dehors de l'insurrection contre la France, on parle, il y a un mot qui est entré dans la langue française, c'est smala, qui est venu avec toute sa smala. Mmh. Donc la smala, c'était une organisation incroyable. Donc il y a des documentaires qui parlent de ça. Et donc l'Asmala, c'est un campement, donc avec des toiles, mais un campement de 30 000 personnes, je ne sais pas si vous imaginez, et qui se déplaçait comme ça. Et c'est des cercles. Donc il y a le petit cercle avec l'émir Abdelkader, sa famille, ses proches. Il y a une bibliothèque aussi. Et puis, plus on s'éloigne, il y a des cercles un peu plus grands. Et ça pouvait couvrir plusieurs kilomètres. Et il y avait tous les corps de métier. Il y avait des artisans, des fonctionnaires. Donc il y avait une bibliothèque. Il y avait peut-être des footballeurs, je ne sais pas. Et ça montre l'intelligence et l'organisation qui a été mise en place déjà dès les premières années de la colonisation. Après, il y a eu pas mal de révoltes dans plusieurs régions de l'Algérie, donc à Biskra, en Kabylie avec Lella Fardman Soumel, qui est une figure féminine. Donc, même les femmes, elles se sont. Enfin, ça, c'est commun à toute la période de la colonisation. C'est-à-dire, dès 1830 et jusqu'à l'indépendance, il y avait des figures féminines assez importantes dans la lutte contre le colonialisme. Et après, l'une des dernières insurrections armées importante avant le déclenchement de la guerre en 1954, c'était la révolution de l'Mqrani. En Kabyle, on l'appelle Nfaqo Romi. Romi, c'est pour désigner les Français. Et Nfaq, c'est, je ne sais pas comment on peut le traduire, l'hypocrisie. Mais c'est une révolte qui est localisée dans le massif des Bibans, donc en Kabylie. Et donc c'est le ralliement de plusieurs tribus. Donc la tribu est un élément important dans la vie sociale en Kabylie, même aujourd'hui. Et donc il y avait 250 tribus qui sont ralliées à cette révolte. Et il y avait un contexte particulier. Donc la France venait juste de perdre la guerre contre la Prusse. Il y avait toutes les insurrections communalistes. Donc Paris, tout à l'heure, Bousse a parlé des communards. Donc la commune de Paris, c'est la plus connue, mais il faut savoir qu'il y avait plusieurs insurrections communalistes cette année-là, donc 1870. Et donc c'était, je ne sais pas comment ils ont fait d'ailleurs, parce qu'ils étaient au courant de tout ça. Il n'y avait pas
4: les Français.
1: Oui, non, ouais. Les Algériens. Okay. Donc il n'y avait pas tous les moyens qu'on avait aujourd'hui. Il n'y avait pas la presse, etc. Mais ils étaient au courant du contexte et se sont dit la France est affaiblie. C'est le moment de faire quelque chose. Donc il y avait le Mokhrani, son frère Boumzraig. Il y avait Cheikh Ahdad. Mais la répression, elle a été très dure. Donc on connaît pas, il y a pas de, j'ai pas trouvé de chiffres en termes de pertes humaines côté algérien, mais encore aujourd'hui il y a des cimetières pleins de tombes datant de 1871. Après il y avait, tu avais parlé tout à l'heure de Bousse des amendes collectives. Là il y a eu une amende, ça a duré jusqu'en 1872. Et il y avait une amende, je ne sais plus où j'ai lu ça, c'est l'impôt, le plus gros impôt de l'histoire de l'humanité. Donc c'était des millions de francs d'or que la France a imposé aux tribus pour les punir. Il y avait aussi la confiscation de milliers d'hectares de terres arables qui ont été distribués aux colons. Et une partie de la population de cette région-là s'est exilée en Tunisie, en Égypte, au Moyen-Orient. Et il y en a qui ont été déportés en Nouvelle-Calédonie aussi.
3: En même temps que les communards.
1: Voilà.
3: Et du coup, peut-être ce qui est aussi intéressant, c'est que là, on a eu toute une période de résistance armée. Et qu'un, du coup, après cette période, on va voir la naissance de d'autres formes de résistance où on investit davantage les sphères politiques, de journalisme, aussi la littérature. Et pour donner un peu des exemples, il y a notamment les scouts musulmans qui vont se créer en 1935, qui vont permettre la formation de nombreux futurs dirigeants révolutionnaires de 54, comme l'Arbi ibn Mehdi. Et aussi en 1926, c'est le lancement de l'étoile nord-africaine à Paris qui va organiser l'immigration algérienne, d'abord en lien avec le PCF, avant de rompre avec ce dernier et être dissoute par le Front populaire en 1937 pour séparatisme. C'est toujours pas nouveau le séparatisme. Et cette organisation va être la première à revendiquer l'indépendance de l'Algérie, avec notamment une des figures les plus connues du combat politique algérien, Messa Lil Hadj, qui a tenu un discours très célèbre le 2 août 36 pour appeler le peuple algérien à s'organiser et ne pas se laisser tremper par le pouvoir colonial. Et je voulais bien lire ce discours parce que c'est très d'actualité par rapport à la posture de la France. J'ai entendu, donc je cite, « J'ai entendu tout à l'heure les orateurs qui m'ont précédé dire avec combien d'égards et de bienveillance ils ont été reçus en France par le gouvernement de Front populaire. Je ne veux pas discuter ou amoindrir l'atmosphère dans laquelle cette réception s'est déroulée, mais je dis que le peuple algérien se doit d'être vigilant. Il ne suffit pas d'envoyer une délégation présenter un cahier de revendications, ni trop se leurrer sur les réceptions et attendre que les choses se réalisent toutes seules. Mes frères, il ne faut pas dormir sur vos deux oreilles. Maintenant, et croire que toute l'action est terminée, car elle ne fait que commencer. Il faut bien vous organiser, vous unir au sein de vos organisations pour être fort, pour être respecté et pour que votre voix puissante puisse se faire entendre de l'autre côté de la Méditerranée. Pour la liberté et la renaissance de l'Algérie, groupez-vous en masse autour de votre organisation nationale, l'Étoile Nord-Africaine, qui saura vous défendre et vous conduire dans le chemin de l'émancipation. » Et en fait, ce discours derrière va inspirer fortement les dirigeants, les futurs dirigeants de la Révolution de 54.
0: Et on fait une petite pause musicale. Est-ce que tu veux nous présenter le prochain morceau? C'est Ayema.
3: Oui, c'est une chanson kabyle qui a été faite spécialement destinée aux personnes qui seront dans les maquis, qui du coup qui ont vécu la séparation avec leur famille, avec leurs liens dans les villages, etc. Du coup, c'est une chanson qui adresse leurs sacrifices, leurs souffrances, pour leur dire de prendre patience, et notamment à ceux qui sont restés dans le village, donc notamment cette figure de la mère qui attend le retour de son fils parti au maquis. Et du coup, c'est un exemple de tout plein de chansons qui ont été faites dans cette période-là pour soutenir l'effort révolutionnaire des moudjahidines et des moudjahidettes.

0: On est bien donc sur la matinale décoloniale, Radio Campus Grenoble 90.8. Et on poursuit notre émission donc sur l'Algérie et la colonisation de l'Algérie. Là, je redonne quelques éléments de contexte pour amorcer la suite. Donc, on arrive en 1945, la Deuxième Guerre mondiale a bouleversé plusieurs choses dans la colonisation de l'Algérie par la France. Déjà, pendant la guerre, en fait, de 40 à 43, c'est le régime de Vichy qui impose ses lois avec une collaboration très active des Européens en place. Effectivement, tout à l'heure, tu as parlé du décret Crémieux. Il avait été supprimé par Vichy. Donc, les citoyens juifs avaient perdu leur citoyenneté. Mais à partir de 1943, avec l'aide de résistants locaux, l'Algérie devient le camp de base des Alliés pour combattre les nazis. Et les Algériens seront d'ailleurs intégrés aux forces militaires pour le débarquement de Provence avec les Alliés. À la fin de la guerre, donc, l'ONU est créée et remet au goût du jour le principe d'autodétermination des peuples, comme ça avait été souhaité dès 1942 par Franklin Delano Roosevelt, donc le président états-unien, et le britannique Churchill. Les États-Unis sortent de cette guerre comme la première puissance mondiale et la France n'a pas bien le choix de ratifier ce texte. En fait, il y a plein de choses à dire sur ce principe d'autodétermination qui a été appliqué à géométrie très variable par les vainqueurs. Mais quand même, réaffirmer publiquement ce principe, ça a permis aux peuples colonisés en lutte à travers le monde de s'en revendiquer. En Algérie, l'armistice du 8 mai 45 est fêté par des manifestations dans lesquelles des slogans indépendantistes et des drapeaux algériens sont brandis. Dans plusieurs villes, ça va donner lieu à une répression immédiate et violente de ces rassemblements qui va faire des victimes algériennes. Et ces victimes algériennes, ça va être le détonateur à des émeutes qui vont faire 102 victimes chez les colons européens. Et la France, là, va lancer une répression brutale et aveugle sur les sites de Sétif, Guéra et Kémata, qui durera 2 mois. On mitraille des villages, on bombarde les côtes avec des bateaux de guerre, il y a des avions aussi qui bombardent des villages. Il y a des milices de colons armés avec les armes de l'armée qui sont envoyés pour tuer de manière aléatoire. Et ces massacres vont faire, selon les estimations, de 10 000 à 45 000 victimes. Et en fait, cette répression-là du 8 mai 45, ça va vraiment être important, ça va signifier une rupture totale avec l'administration coloniale et la nécessité de lutter différemment contre la France, y compris pour les militants intégrationnistes et pacifistes. Donc cette date-là, elle est commémorée chaque année, mais sans parler de ce qui s'est passé en Algérie et de l'héritage de cette histoire pour penser les massacres des Palestiniens. Je continue sur le contexte. Il y a un autre élément qui est important dans ces changements de rapport de force et qui arrive 9 ans plus tard, c'est la défaite française de Dien Bien Phu. En fait, depuis 1946, la France était en guerre pour maintenir sa domination coloniale sur l'Indochine. Donc l'Indochine, c'est aujourd'hui le Cambodge, le Laos et le Vietnam. Et cette guerre, elle va être perdue à la bataille de Dien Bien Phu en mai 1945. Et symboliquement, l'impact de cette défaite d'une puissance coloniale est énorme et ça renforcera l'ensemble des luttes pour l'indépendance et ça accélérera peut-être la prochaine page de l'indépendance algérienne.
1: Juste, tu as dit mai 1945, c'est mai 1954, la défaite de Dien Bien Phu. Et je voulais te demander, Bousse, quand est-ce qu'elle a commencé cette révolution ?
2: Alors, le lancement de la révolution algérienne se fait le 1er novembre 54 par le Front de Libération Nationale, le FLN. Mais on peut aussi se dire que les révoltes du 8 mai 45 à Sétif, Guelma et Kharata et toutes les résistances qui ont précédé participent aussi de l'effort révolutionnaire du peuple algérien. Si on reste sur le déclenchement de la lutte de libération nationale, on peut dire qu'elle se fait de manière complètement improvisée par 22 hommes en juin 54, dans un contexte de forte crise politique des partis algériens et de reconstruction de la France de sa puissance militaire, après la guerre contre les nazis en 1945. Didouche Mourad, l'un de ces hommes visionnaires, explique ainsi le lancement de la lutte armée. Nous n'avons que très peu de chances de nous en sortir, mais d'autres nous remplaceront. Il faut que nous donnions le départ de la révolution, que l'on sache que notre pays n'est plus amorphe. Les premières actions contre la colonisation ne seront pas grand-chose. Ne vous faites pas d'illusions, mais elles auront une grande importance psychologique. Il faut que les Français se disent « ils ont osé ». C'est cela l'important. Il faut allumer la mèche. Pour cela, il ne faut pas beaucoup d'armes. Il faut que nous le voulions. Pendant 2 ans, la révolution a failli s'évanouir à cause du manque de préparation et de la répression, mais aussi du fait d'affrontements sanglants et meurtriers entre le Front de Libération Nationale qui a lancé la révolution et une autre branche du mouvement national algérien. Donc, tout pense à croire que les conditions matérielles et politiques ne sont pas réunies pour lancer la lutte armée face à l'une des plus grandes puissances militaires du monde. Et pourtant, nous avons vaincu. L'aspect psychologique de la lutte, tel qu'il est nommé par les révolutionnaires, va jouer un rôle important, autant sur le plan colonial que sur le peuple algérien qui va prendre conscience de sa dignité nationale. Qui mieux que Frantz Fanon l'a compris quand il parle de la violence du colonisé. Je cite... La lutte armée mobilise le peuple. Elle le jette dans une seule direction, à sens unique. La mobilisation des masses, quand elle se réalise à l'occasion de la guerre de libération, introduit dans chaque conscience la notion de cause commune, de destin national, d'histoire collective. Au niveau des individus, la violence désintoxique. Elle débarrasse le colonisé de son complexe d'infériorité, de son attitude contemplative ou désespérée. Elle le rend intrépide, le réhabilite à ses propres yeux. La violence hisse le peuple à hauteur de leader. Pour vaincre, la révolution algérienne devait se doter d'une organisation solide, rassembler les forces politiques du pays qui se sont déchirées pendant 2 ans et faire de cette révolution l'affaire de tout le peuple algérien. Un seul héros, le peuple. Cette nouvelle orientation de la révolution et tout le travail qui va en découler, on le doit à Abban Hamdan, un enfant des montagnes kabyles, qui rejoint la révolution à sa sortie des prisons coloniales françaises en 1955. Dès son arrivée, sa ligne est claire. Je cite Abban. Tu ne dois pas être prisonnier de ta formation de militant du Parti du peuple algérien. Tu dois seulement juger si quelqu'un est utile à la révolution. Alors il faut lui mettre le doigt dans l'engrenage. Tout le monde peut être recruté pour peu qu'il soit un homme de valeur et qu'il puisse apporter quelque chose de positif à la révolution. Le FLN n'appartient à personne, mais au peuple qui se bat. L'équipe qui a déclenché la révolution n'a acquis sur elle aucun droit de propriété. Si la révolution n'est pas l'œuvre de tous, elle avortera inévitablement.
0: Merci. Et du coup, alors le pouvoir français à l'époque parlait des événements d'Algérie, enfin, on parle de guerre d'Algérie. Toi, tu parles de révolution. Du coup, tu peux nous expliquer le mot?
2: Oui, en Algérie, c'est le terme que nous, on utilise. Alors déjà, la révolution, elle a pris une diversité de formes. Il s'agit déjà pas de juste la réduire à son caractère guerrier et militaire. On parle de révolution parce que cette lutte a eu un impact extrêmement fort à différents niveaux. Par exemple, dans l'enceinte de la révolution algérienne, Fanon parle de comment l'implication des femmes dans la lutte a complètement bouleversé la famille algérienne et la répartition des rôles de chacun de ses membres et, in fine, l'organisation de la société algérienne. Par exemple, le mariage n'est plus l'œuvre du choix de la famille, mais du choix des femmes qui, de par leur déplacement dans les villes ou au maquis pour la lutte, rencontrent des hommes qu'elles sont amenées potentiellement à épouser. Ensuite, pour revenir en France, l'avènement de la Ve République et le retour de De Gaulle est lié à l'insurrection algérienne, qui crée une situation de crise politique en France, avec l'explosion du coup de la guerre et la dénonciation des tortures en Algérie. Et en Algérie, avec les partisans de l'Algérie française qui s'impatientent face à l'indécision du pouvoir politique à définir une attitude claire et cohérente pour le maintien de l'Algérie, on parle notamment de la crise du 13 mai 1958 où des partisans de l'Algérie française vont monter un coup de force avec l'appui de militaires comme Massu pour appeler au retour de De Gaulle et en qui ils vont voir un rempart face à l'incapacité de la 4e République à résoudre la crise algérienne. Même si ce dernier a finalement maintenu une certaine ambiguïté sur ses intentions en Algérie avec son fameux « je vous ai compris, mais en fait personne n'a rien compris », ce qu'il faut retenir aussi, c'est la constitution de la Ve République qui est écrite en partie pour répondre à la révolution algérienne. Donc on ne peut pas réellement comprendre la France sans l'histoire des résistances algériennes. De la même manière, les sphères fascistes françaises sont très liées à l'histoire de l'OAS, de ceux qui voulaient garder l'Algérie française. Et plus largement, il faut lire ou écouter Todd Shepard qui a écrit 1962 « Comment l'indépendance algérienne a transformé la France ». Et un dernier point pour comprendre l'impact de la révolution algérienne, il faut le voir du côté de l'impact sur les luttes des autres pays africains. que ce soit en termes d'inspiration pour démontrer qu'il est possible pour les peuples africains de lutter contre le colonisateur. C'est ce qui, en effet, a été un modèle pour l'Organisation de libération de la Palestine, l'OLP, de Yasser Arafat, ou pour le Congrès national africain de Nelson Mandela. C'est aussi un soutien pragmatique en proposant de former des combattants de l'Afrique du Sud, de l'Angola, etc. Donc la révolution algérienne a été une telle situation de tension pour la France que cela a potentiellement participé à ce que la France abdique sur plusieurs pays africains. Et à l'indépendance, l'Algérie sera connue comme la Mecque des révolutionnaires pour son soutien matériel important au mouvement de libération africaine et encore aujourd'hui pour son soutien au Sahara occidental et à la Palestine.
3: Et on vous propose une dernière pause musicale que Rani nous présente.
4: Donc c'est Imarhan, de Imarhan, un groupe Touareg qui tourne en Europe. Donc si vous avez l'occasion d'aller le voir, c'est vraiment chouette.

0: Et on est toujours sur Campus Grenoble 90.8 FM. Et c'est la fin de cette émission et on voulait vous remercier énormément Bous et Rani pour nous avoir raconté ce gros morceau de l'histoire de la colonisation de l'Algérie par la France et un bout de la révolution algérienne. Et on va continuer dans un deuxième volet du coup qui sera diffusé plus tard où vous allez nous raconter les événements marquants de la révolution algérienne, les intérêts de la France à vouloir absolument s'accrocher à l'Algérie et aussi les leçons à retenir de la révolution algérienne.
1: Et on va enchaîner maintenant avec notre agenda.
2: Oui. Du coup, aujourd'hui, vendredi 19 juin à 18h, au départ du département, il y a une manifestation pour le droit des mineurs isolés.
1: Le 21 juin, ce dimanche à 16h, place Félix Poula à Grenoble, il y a une manifestation organisée contre le racisme et l'extrême droite à l'appel de Bali Bagayoko.
2: Et mardi 23 à 18h30, l'AG antimilitariste et anti-impérialiste qui a lieu au lieu rue Abbé Grégoire et qui est actuellement ouverte aux groupes et aux individus.
1: Et le mardi 23, toujours, à 18h30, toujours, au lieu qui s'appelle le Commun des Mortels, rue Aimé Béret, il y a l'inauguration d'une bibliothèque autogérée sur l'exil, les migrations et l'antiracisme par Accueil Solidaire Grenoble.
2: Et enfin, mercredi 24, à 18h30, au lieu, rue Abbé Grégoire, une discussion sur soutenir les révolutions anti-impérialistes depuis la France en tant que queer, avec Queer for Palestine 38. Il faut s'inscrire à une adresse mail qui est donc queerforpalestineq4p38@proton.me.
1: Oui, tout à fait. Et les places seront très limitées. Eh ben, merci pour cette émission. Au revoir à tout le monde.
3: Merci, à bientôt.
2: Bonne journée.
4: Salut.
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0: on commence ce plateau après l'envoi, un plateau animé par Radio Royan-Vercors, votre radio locale, associative. Plusieurs personnes m'ont dit « Ah, mais vous êtes où ?» Alors, on a un studio à Saint-Jean-en-Royan et un petit studio aussi à La Chapelle-en-Vercors. Bientôt une deuxième fréquence à La Chapelle-en-Vercors. Et on couvre évidemment tout ce qui se passe sur le Royan, sur le Vercors. Et du coup, Presles, ben, c'est un incontournable de venir au festival de Presles en Voix. Alors l'année dernière, on avait fait une interview. Et là, ben, moi j'ai proposé un plateau radio parce que j'aime bien sortir le studio mobile. Et c'est l'occasion de mettre les artistes aussi ensemble autour de la table. Donc là, c'était la baronne qu'on écoute parce qu'elle n'est pas autour de la table et elle joue ce soir, ce samedi 29 août. Alors ça se prend en photo, ça a des lunettes de soleil. J'ai eu du mal à ce que ça arrête de dire des bêtises dans les micros. En fait, on a chaud, on est en pleine cagne. Je ne sais pas si le matériel va tenir et mon cerveau également. Mais finalement, c'est un peu ça, c'est ça qui est bien. C'est ça qu'on aime. On est vraiment dans une ambiance place de village. C'est hyper agréable. Et j'ai à côté de moi Lily Lucas. Bonjour Lily.
1: Salut.
0: Tu vas avoir l'occasion de te présenter et puis nous dire aussi. En plus, toi, tu joues juste après le plateau. Donc voilà, on va avoir le temps d'échanger un peu avec toi avant que tu nous quittes pour aller faire tes balances. J'ai aussi avec moi deux artistes de la Cadencée. Bonjour. Vous pouvez me dire vos prénoms, je ne les ai pas retenus.
2: Hélène et
1: Miouka.
0: Bonjour à toutes les deux. Vous êtes quatre dans la Cadencée, mais quatre autour de cette petite table de pique-nique, ça tenait pas. Alors vous êtes deux dignes représentantes. Pareil, on va avoir le temps de dérouler un petit peu et même d'écouter des sons de ce que vous faites. Merci d'avoir de jouer le jeu de cette improvisation radiophonique. Et il y a aussi Loul. On dit Loul ?
3: Oui, bonjour.
0: Bonjour Loul. Est-ce que toi tu peux nous dire en deux mots qui tu es et pourquoi on tenait absolument à ce que tu sois là pour prendre la parole en premier ?
3: Pourtant, Dieu sait que les interviews et moi. Eh bien, je suis là parce que... Pourquoi je suis là déjà?
0: Qui suis-je?
3: Je soutiens énormément ce festival, évidemment, puisque mon amie Catherine Vallon et Pierrot Delarbe, son mari, ont créé ce festival un petit peu. Donc, je suis là parce qu'ils nous ont fait l'honneur de monter cette première édition du festival pour le groupe Évasion. Et donc, du coup, voilà, c'est pour ça que je suis là, parce que je tiens déjà à les remercier énormément, parce que c'est grâce à des gens comme Catherine et Pierrot qui mettent en place ce genre de festival que les artistes continuent un petit peu à faire du spectacle vivant.
0: On a besoin
3: et
0: de
3: être soutenus, parce que la culture, on en parlera plus tard.
0: Ouais. Toi, Loul, tu diriges l'ensemble Évasion ? T'as monté l'ensemble Évasion ?
3: Pas du tout, non. Moi, je suis une titulaire comme toutes les autres. Il n'y a pas de chef dans Évasion. Hein. On s'est monté ensemble dans une MJC, dans un quartier dit défavorisé, il y a 40 ans. Et du coup, on est devenu un groupe assez reconnu dans notre métier, parce qu'on a été un petit peu les pionnières du chant du monde, des spectacles autour du chant du monde. On est interprète et il y a quelques auteurs et compositrices aussi. Et voilà.
0: Vous faites de la scène, vous faites des stages.
3: Oui, on fait des. Maintenant, on a tout aussi des projets un petit peu différents en dehors d'Évasion. Et puis oui, on mène des stages, on mène des ateliers, on fait des concerts, comme beaucoup d'artistes, parce que la transmission, ça fait partie, qu'on le veuille ou non, de notre métier.
0: Et on avait envie de parler de politique. Alors, tu as commencé en disant la culture aujourd'hui. Oui. Bah, parlons-en du spectacle vivant, des festivals en milieu rural. Ouais. Cinquième édition pour ce beau festival de Presles en Voix, festival de voix de femmes. Pour toi, qu'est-ce que tu aurais envie de dire ? Qu'est-ce que tu ressens aussi dans l'évolution ? Tu me dis, ça fait 40 ans que vous êtes montée. Qu'est-ce que tu aperçois aussi dans comment c'est possible de faire du spectacle vivant, de la musique sur scène, dans un contexte aujourd'hui ?
3: Il y a un système un peu de débrouille, je dirais, un système un petit peu de bricolage, mais un système très humain et très solidaire, je trouve. Et encore une fois, grâce à des gens comme Catherine et Pierrot ou d'autres associations en fait qui se démènent en fait pour que des artistes puissent continuer à vivre et à exercer leur métier. Ouais, il y a beaucoup de salles malheureusement qui ont fermé. Il y a eu une énorme transformation en fait en 40 ans. On a vu les choses s'inverser en fait, que les choses doivent devenir rentables en fait dans les salles à grosses subventions quoi. Et donc la chanson française, elle prend une grosse claque, mais parce qu'il y a des gens intelligents qui disent des choses magnifiques et c'est comme si on voulait un petit peu les censurer presque, je dirais, mais il y a quelque chose du domaine de la rentabilité, je trouve, qui est un peu dommage. Et alors qu'à une époque où les gens qui écrivaient de la poésie étaient mis à l'honneur, comme des Brel, comme des Piaf, comme Leprest, comme Michel Bernard encore, qui est là encore, Diane Sylvestre,

0: Notamment pour Évasion, je trouve qu'il y a, voilà, c'est Maziklou qui prend en charge un petit peu la tournée d'Évasion, la dernière tournée d'Évasion. Et je trouve ça génial, en fait. Et il y a plein de gens qui se greffent autour de ce projet, qui nous proposent des salles, des lieux. C'est super.
1: Parce moi, que c'est vrai que la création amateur, elle reste en place, la création professionnelle aussi. Enfin, il y a de la poésie, il y a de la création.
0: Oui, il y a encore plein de choses qui se passent, heureusement.
1: Heureusement, oui.
0: Il y a encore un petit peu de soutien, j'allais dire, quand même. Mais c'est vrai que ça devient très difficile, quand même.
1: Les artistes qui êtes autour de la table, la Cadencée ou Lily, est-ce que ça vous fait réagir ce que dit Loul sur cette évolution du milieu du spectacle et du spectacle vivant? Comment ça se passe pour vous, pour vos projets artistiques? Lily, peut-être Lily d'abord, déjà présente-toi, parce que ouais. je ne l'ai pas fait. Alors on commence par là et après, peut-être si tu as des choses à réagir sur ce que vient de dire Loul.
2: Bah, Lily Lucas, je suis autrice, compositrice, interprète, tourneuse, manageuse, graphiste, chargée de vie, chargée voilà, de com, directrice artistique, voilà. Oui, bah, c'est ça, c'est qu'en fait, t'as très bien décrit le truc. En fait, on est beaucoup dans la débrouillardise. En plus, bon, maintenant, il y a le côté positif, c'est que ça s'est méga démocratisé, la manière de créer de la musique et de. Tout le monde a accès, en fait. Même si t'as pas de sous, t'as accès à des cours, des tutos YouTube pour tout, en fait. Donc, tu peux vraiment te... En fait, il y a vraiment un truc où... Enfin, moi, je trouve super où ça s'est vraiment démocratisé, le fait de pratiquer la musique. Et c'est pas une élite qui... Voilà. Carrément. Par contre, après, en faire un métier, c'est une autre affaire. Et c'est vrai que là, aujourd'hui, sans les petites structures, les petits festivals, les bénévoles, en fait, ça n'existe... Enfin, on n'aurait aucune chance parce que... Parce que c'est
0: difficile.
2: Non, mais après on pourrait. En fait, nous, on a des conversations de fin de soirée qui durent des heures où on se plaint, machin. Mais
1: et comment t'as fait ton intermittence et combien de cachets
2: Et puis surtout comment faudrait faire pour que ce soit mieux maintenant et comment ça se fait que les gens devraient être connus alors qu'ils le sont pas. Bah en fait, tant pis quoi. Tant pis, mieux. Enfin, je veux dire. Si j'étais célèbre, je serais pas ici aujourd'hui et je serais malheureuse. Voilà. Non, mais je veux dire, si je coûtais 20 000 euros à me programmer, je serais que dans des grosses structures. Enfin, tu vois,
0: il y a deux mondes.
2: En fait, il y a une espèce de scission gigantesque qui. Voilà. Et finalement, y a un moment, tu fais la part des choses entre la. Faire carrière, c'est aussi. En vivre, créer ton petit ton public à force de confiance. Et pareil, on a les réseaux sociaux, chose qu'on n'avait pas avant. Je sais pas comment c'était, mais moi quand j'ai commencé, c'était juste avant les réseaux sociaux.
1: Quand est-ce que t'as commencé? J'allais te demander. quel âge de carrière tu as?
2: Ça commence à faire, je pense, mes premiers concerts, c'était vraiment 2005, par là, quoi. Donc ça fait 21.
1: Petite vingtaine d'années.
2: Ça va.
0: 40, 20.
2: Non, mais c'est vrai que quand nous, on se connaît avec Miuka de la Cadencée, on se connaît depuis cette époque-là, en fait. Et c'est vrai que quand on faisait des concerts, on faisait des affiches, on les photocopiait.
1: À la photocopieuse.
2: Et puis on les mettait dans la rue. Enfin, je veux dire, c'était pas du tout le même. Donc on est.
1: Et maintenant, faut être sur Insta.
2: Ouais, faut être. En fait, c'est un autre. C'est la photocopieuse actuelle.
0: Moi, j'ai vu, l'évolution du monde, c'est un monde différent. Mais c'est vrai ce que tu dis, il y a une vraie scission entre deux mondes un peu de. J'allais dire de showbiz, de gros projets, de gros concepts, de grosses structures. Et il y a le monde du spectacle vivant avec des structures indépendantes et où il se passe plein de choses positives, effectivement.
2: Mais par contre, je suis complètement d'accord avec ce que tu as dit sur le côté. En fait, tout doit être rentable, mais c'est la même chose. C'est la culture, mais c'est l'hôpital, c'est l'éducation, tout doit être rentable.
1: J'allais vous demander la Cadencée. Est-ce que vous pouvez juste vous présenter sur qu'est-ce que vous faites comme musique, puis rebondir si tu veux, Miuka.
3: Oui, je voulais rebondir. Donc nous sommes la Cadencée. On est à la base un quintet de chants polyphoniques. On fait des chants occitans principalement, qui sont destinés à faire danser les gens sur un répertoire de musique populaire. Donc c'est des chants, des danses traditionnelles. Et donc voilà, c'est du chant à danser. Donc on appelle ça du bal à la voix. Tel qu'on est là ce soir, on est quatre parce qu'on a une formule à cinq, une formule à quatre. Donc voilà. Et on n'est pas ce soir, on est le midi.
1: Il est précisément
3: 13h30. Voilà, il est 13h30. Et il y a des percussions. Donc voilà, c'est nous qui. On reprend des chansons traditionnelles et on les arrange à notre sauce. Moi, ce que je voulais dire, ça fait 3 ans qu'on est maintenant dans ce format.

0: là, avec les personnes présentes.
1: Et vous êtes professionnelle, et vous
0: en vivez ? On n'est pas toutes professionnelles, c'est un mélange de professionnels et non professionnels. Donc voilà, ça c'est notre particularité aussi. Et du coup, nous, on joue beaucoup quand même plutôt sur des plus petites scènes. Et ce qu'on voit quand même, c'est que quand on est cinq, c'est difficile d'avoir les budgets qui iraient avec. Enfin, on voit que les petits lieux ont de moins en moins de budget et qu'aujourd'hui, tourner à cinq et être payé à cinq, c'est un gros, gros challenge. Et ils nous disent, mais en fait, il y a beaucoup moins de budget. Pour ça, quoi. Donc, il faut vraiment, comme tu disais, bidouiller, faire plusieurs concerts pour être déclaré. Trois concerts pour deux déclarations.
1: Est-ce que ça prend beaucoup de place et de charge mentale, cette question administrative, de la diffusion, de par rapport à vos projets artistiques? Est-ce que vous avez encore. Du cerveau disponible pour créer, finalement?
0: On se dégage du temps pour créer, mais effectivement, ça nous prend quand même beaucoup de temps, tout ce qui est diffusion, même si on a aussi quelqu'un qui en fait un petit peu pour nous. C'est nous qui faisons le gros de la diffusion, le site internet, les réseaux, mettre des vidéos. Heureusement qu'il y a parmi nous des compétences diversifiées qu'on met en commun pour justement... faire tout ça.
1: Mais tu faisais des blagues, Lily, en disant je suis ça, enfin couteau suisse. En fait, il faut être hyper polyvalente, quoi.
2: Oui, en fait, l'image d'Épinal de l'artiste un peu qui plane, qui passe sa journée au café à s'inspirer pour. Voilà. En vrai, elle n'est plus trop d'actualité, puisque. Voilà. Mais après, pourquoi pas? Enfin, le métier, on est artisan et artisane en plus d'être artiste, en fait. Mais pourquoi pas? Enfin, il y a plein de métiers où c'est le cas. C'est sûr que, du coup, on a moins de place. La création, du coup, elle prend une place dans notre emploi du temps, quoi.
1: Il faut la planifier dans une plage de travail en disant là, je fais pas d'admin, je fais pas de compta, je fais pas de com, je fais de la créa, quoi.
2: Oui, à part si peut-être que parmi nous, il y en a qui sont terrassés par la création, je sais pas. Genre tout d'un coup, ils peuvent plus rien faire d'autre, ils font plus que ça.
1: À propos de création, je proposerais qu'on écoute un petit extrait de ce que tu fais, Lily. Ça s'appelle parce qu'après tu vas partir faire les balances. Alors j'ai quand même envie qu'on parle de ton univers artistique. Dans ton regard hier, est-ce que tu peux nous dire deux mots ou est-ce qu'on écoute d'abord ?
2: Je peux. En fait, c'est une chanson. Vas-y, on écoute d'abord.
1: Allez, on écoute d'abord alors.
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0: voilà pour cet aperçu de ce que tu crées, Lily. Dans ton regard hier, tu veux nous en dire deux mots de cette chanson?
1: Eh bien, déjà, petite page de publicité, il y a un clip de cette chanson qui a été tourné il y a un an, très exactement. Donc, on peut trouver sur ma chaîne YouTube. Et c'est une chanson qui parle de la rupture, mais pas la rupture dont on parle tout le temps dans les chansons, la rupture amicale. Voilà.
0: Ah.
1: Et qui parle de quelqu'un qui s'est... s'est fait larguer, quoi.
0: Parce que aussi, ça fait aussi mal qu'une rupture amoureuse.
1: Ouais, bah c'est
0: des fois
1: c'est
0: plus
1: une
0: même.
1: Douleur différente, on va dire, mais voilà, j'avais envie d'aborder ce sujet-là.
0: Et toi, qu'est-ce qui t'inspire justement? Là, tu parlais avant en disant les artistes qui vont au café et puis qui vont créer. Comment tu crées? C'est quoi tes sujets un peu de prédilection? Là, tu parles de rupture amicale, donc des sujets très contemporains et humains. Est-ce qu'il y a d'autres choses qui t'animent?
1: Ah bah, en fait, c'est un peu dur à... Comment dire? Voilà, c'est là que je galère en général, dans les interviews. Non, mais en fait, moi, j'aime bien parler... Enfin, tout le monde a déjà fait des... Alors, je vais faire une phrase en entier, c'est promis. Bernard Joyer, un super chanteur, dit tout le temps « Tout a déjà été écrit, mais pas par moi ». Et je trouve ça super. Et du coup, moi, j'aime bien quand il y a un sujet qui m'anime, dont j'ai envie de parler, c'est essayer de trouver mon angle à moi personnel qui fait que c'est ma... Enfin, ça fait très moi, je, mais à la fois, j'ai l'impression
0: que... Ta touche, ta couleur, quoi.
1: Ouais, voilà, ma touche, ma couleur. Et surtout, sous un angle de vue qui fait que... c'est drôle, parce que des fois, plus on serre la focale, et plus les gens vont se reconnaître dedans. Si tu fais une chanson sur la rupture amicale et que ton refrain c'est « Ah là là, la rupture amicale, c'est vraiment pas facile », bon bah, ça, c'est vrai que ça touche, mais ça peut toucher, mais moi j'aime bien rentrer dans les petits détails et prendre des détails concrets du quotidien pour que les gens puissent se rattacher à des détails concrets, voilà. Mais c'est une méthode comme une autre, en fait, je fais pas que ça.
0: Du très singulier, mais qui devient du coup universel et qui,
1: oui,
0: qui touche,
1: voilà.
0: Quoi.
1: J'aime bien ça. Un peu court-métrage, tu vois, les chansons court-métrage, un peu. J'aime bien ça.
0: Et au niveau des tournées, donc là, tu vas jouer tout à l'heure, là, à 15h. Est-ce que tu as eu l'occasion de pas mal tourner depuis donc 20 ans que tu fais de la musique?
1: Oui, alors, oui. Déjà, merci à tous les petits lieux susmentionnés, voilà. Oui, ça fait, je fais pas mal de concerts. Après, alors du coup, par rapport à ce qu'on disait avec la cadencée, le fait d'être à 4 ou 5 sur scène, moi j'ai la grande chance d'être autonome, de pouvoir jouer en solo, enfin je joue surtout en solo, donc du coup je peux trouver facilement des dates à petit budget, du coup je fais beaucoup de concerts. Et après, une fois par an aussi, je fais une tournée à vélo où pendant un mois, je fais plein de concerts d'un coup. Donc là, en général, ça condense un peu. Et je fais aussi des concerts avec un autre quintet, comment on dit ?
2: Quintet.
1: Enfin, j'ai aussi des projets collectifs, dont un qui s'appelle Des sorcières comme les autres.
0: Référence à Anne Sylvestre, bien sûr.
1: Référence à Anne Sylvestre, dont Garance, ici présente, à qui je fais coucou de loin, là, sur la place, et qui a chanté hier soir, et qui, là, a chanté aussi avec ses stagiaires, avec Léonore, l'atelier d'écriture. Voilà, on est dans deux projets autour d'Anne Sylvestre, donc Des sorcières comme les autres et Atelier clandestin, parce qu'on a participé à des ateliers d'écriture avec Anne Sylvestre. Et donc, on raconte ces ateliers dans un spectacle théâtral musical. Et voilà. Et donc, avec plusieurs projets collectifs, les projets solo, tout ça, ben, l'air de rien, comme ça, ça construit une intermittence et puis ça construit une vie d'artiste.
0: Et est-ce qu'il y a des choses que tu rêves de faire et que tu n'as pas encore faites dans tes projets artistiques? Alors, la tournée à vélo, les projets collectifs, le solo.
1: Oh là là, tu me prends de court, là, comme ça.
0: Les autres, vous faites comment? Commencer à réfléchir
1: moi,
0: à la question.
1: Alors, attends, un truc que
0: rêves,
1: je rêverais de faire, mais vraiment un truc qui me fait vraiment rêver, quoi, ce serait un jour de faire un duo sur scène avec une chanteuse d'évasion. Mais je sais pas si ça arrivera un jour. On verra.
0: Je croyais que t'allais dire un duo avec Anne Sylvestre et j'allais dire ah.
1: Duo Anne Sylvestre,
0: on y a, quoi.
1: J'ai de la grande chance que ça a été fait.
0: Oh,
1: ça a été fait.
0: Oh là là, le scoop. Bon, là, du coup, on peut mettre check sur les rêves.
1: Check, ouais, c'est ça, je peux mourir tranquille.
2: Ouais. Ça tombe bien parce que moi, je rêvais de faire un projet avec une chanteuse qui s'appelle Lily Lucas.
1: Ah bon, bah, on verra. Hein.
0: Et voilà, ça c'est les, plateaux
2: ça,
0: radio.
2: C'est le teasing.
1: Rendez-vous à 15h, sauf que quand l'émission sera diffusée, ce sera fini.
0: Ce sera la semaine prochaine, ouais.
1: Ah ouais. Bah, j'espère que vous étiez là à 15h.
0: Pour applaudir Lily Lucas et une chanteuse d'évasion. Un rêve qui se concrétise. Et vous, la quête dansée, est-ce que vous voulez nous parler aussi peut-être de rêves, de choses que vous, peut-être déjà de ce que vous faites, donc des balles à la voix, des formations variées, diverses et variées que vous avez pu faire, et qu'est-ce que vous avez envie de faire que vous n'avez pas encore fait?
3: Ben là, déjà, si on arrivait à prendre plus de temps pour la création, plutôt que de toujours être dans l'urgence de se préparer pour un concert, et plus de temps pour la créa, plus de résidence. Et vraiment là, notre travail, il est en train d'évoluer à vitesse grand V, et il est en train de trouver sa personnalité. Parce qu'en fait, au début, la cadencée, c'était juste amateur, et puis on aimait bien chanter des chansons, mais du bal à la voix, qui se dansent dans les bals trad. Et puis peu à peu, en fait, c'est devenu professionnel au fur et à mesure des personnes qui sont été intégrées dans le groupe. Et là, peu à peu, en fait, aussi, selon les personnes qui étaient là, il y a eu des personnes qui aiment bien l'impro, qui aiment bien faire des arrangements. Et en fait, voilà, tout ça, ça a fait. Et aujourd'hui, voilà, on crée nos propres arrangements et qu'on joue donc depuis 2 ans. Et ouais, vraiment pousser les arrangements, continuer à développer notre univers et avoir du temps pour ça, juste. En fait.
0: Moins d'admin, plus de créa.
3: Voilà. Moins être dans l'urgence tout le temps. L'urgence,
0: ça, c'est quelque chose d'actuel, de contemporain, quoi, pour nous tous et toutes. Vous avez commencé quand, la cadencée?
3: Les tout débuts amateurs, c'était même avant le confinement. Et là, en fait, depuis 2024, là, on commence à tourner.
0: Moi, je propose qu'on écoute votre teaser. Tout simplement, comme ça, allez, ça nous met un peu dans l'ambiance. Puis après, on parlera justement de cette question des balles qui est importante. Et qu'est-ce que vous défendez aussi avec votre projet ?

0: le teaser de ce que propose la cadencée de, pour ces balles à la voix, principalement de l'occitan ou exclusivement de l'occitan ?
1: Principalement.
0: Donc d'autres langues aussi ?
1: Oui, ouais, ouais. On n'est pas occitanophone, mais on s'intéresse à la langue. Certains d'entre nous cherchent à l'apprendre. Et donc voilà, on ne se revendique pas comme... mais en tout cas, on emprunte principalement les chansons de ce répertoire et on aime bien aussi les rythmiques. Enfin, voilà, c'est les rythmiques du sud-ouest. On aime bien voilà, ce que l'occitan amène comme rondeur.
0: L'année dernière, il y avait eu La Mal Coiffée.
1: Ouais.
0: Célèbre groupe mythique autour de, du chant occitan.
1: On est fan.
0: Bien sûr, bien sûr. Et qui, voilà, qui parlait de cette défense, de cet acte de résistance qui est de chanter encore aujourd'hui en occitan. J'ai l'impression que dans les chorales de lutte, les chorales révolutionnaires, c'est une langue qui est encore énormément chantée, voire même qui revient très fortement. Vous, vous l'expliquez comment ou, ouais, comment ça prend place aussi dans un contexte aujourd'hui peut-être plus voilà, politiquement un peu affecté.
1: Bah, je pense qu'en fait on est un pays où on a été coupé de notre culture, nos racines, et donc en fait si on reconnecte pas à nos racines, il nous reste quoi ? Il nous reste quoi ? Il nous reste juste ce qu'on nous sert, la soupe qu'on nous sert. Et en fait il y a... Enfin, c'est, en plus, c'est hyper riche, quoi, avec la bourrée trois temps dans le centre de la France, les danses plutôt très marquées sur le temps, très, très, très précises qu'on a en Bretagne, les choses plus rondes et à contre-temps et plus enlevées qu'il y a dans le sud-ouest, avec... y a des univers, en fait, des univers et des univers aussi harmoniques. Voilà, donc, c'est... Ouais, moi, j'ai baigné dedans quand j'étais petite, le trad, et puis... Carole et Véro sont étaient dans des chorales révolutionnaires elles sont
0: non et puis il y en a de plus en plus. Enfin, pour baigner également un peu dans ce milieu-là, tous les étés il y a des rencontres qui se démultiplient de gens qui ont envie de chanter des chants militants, des chants polyphoniques, des chants en occitan. Et il y en a partout. Tout l'été il y a des rencontres.
1: Puis oui, il y a beaucoup de rencontres de chorales révolutionnaires. Et puis après, pour ce qui est de l'occitan aussi, c'est que c'est la culture du Sud. Et moi, je viens de la partie nord de la France, et enfin, on va dire l'autre moitié nord. Donc c'est pas le nord, c'est. Et j'ai l'impression maintenant que je suis dans le Sud depuis 20 ans, qu'il y a quelque chose de plus libre, avec plus de caractère. Et je sais pas, voilà. Moi, je trouve que l'occitan, il y a quelque chose qui est resté, qui se transmet. Il y a des chants de désobéissance civile dont on chante justement. Ouais. Et puis après, dans ces textes, on cherche. Tiens, bah, je te laisse en parler. Les chants qui parlent des femmes, surtout.
2: Je voulais juste rajouter, moi, qui suis polonaise, donc qui n'a rien à voir avec l'occitan ni la France, tout simplement. J'ai découvert en fait cette histoire de cette langue qui a été interdite, qui a été, il y avait une répression de l'État centralisé français qui a interdit l'usage de cette langue. Et ça, je le savais pas. Et aujourd'hui, je parle avec des amis kurdes, par exemple, qui disent, ah bon, mais je dis cette langue, c'est quoi ? Je dis c'est l'occitan, mais c'est quoi l'occitan ? Et du coup, pour moi, ça a été, c'est apprendre l'histoire en fait de là où je vis depuis 25 ans en France, d'apprendre que c'était ça qu'on parlait et que plus personne ne parle ça et qu'on comprend même plus du tout.
0: Et oui, et donc c'est une histoire de, bah de, c'est ça, de préserver une culture, mais c'est pas un regard qui est passéiste ou qui est, je sais pas moi, tradi ou réac ou je sais pas quoi.
2: Au
0: c'est vraiment au contraire de voir notre présent.
2: On reprend et on bah comme ouais non, on c'est pas du tout. On se réapproprie et on amène plutôt nous notre parole plutôt bien féministe et avec tout le propos de la justice sociale qui sont aussi très présentes dans ces chants-là qu'on chante. C'est pas en français, mais c'est la chanson des peines sardines qu'on chante.
0: Bretonne.
2: Beaucoup de gens connaissent. Donc voilà, comme c'était les 100 ans de cette grève qui était
0: de Douarnenez.
2: La première grève menée par des femmes à Douarnenez. Et on ira l'année prochaine. On a un projet de tournée bretonne l'année prochaine.
3: Ah bah.
2: Donc
0: la Bretagne.
3: Ah bah, ah mais.
0: La Bretagne, tenez-vous prête.
2: Voilà, la Bretagne, on arrive.
0: Loul, tu voulais dire un truc ?
3: Non, mais j'écoute attentivement parce que c'est
2: Oui, ça, je corrobore à tout ça. Et du coup, je voulais aussi parler d'uniformisation, en fait, contre laquelle on lutte aussi, en se réappropriant les racines, quoi. Et l'Occitan, c'est vrai que moi, je vois, faisant partie d'un quatuor aussi qui s'appelle Malinka, et un autre octet qui s'appelle Oka, où on est toujours dans les champs du monde et tout. Il y a beaucoup aussi de jeunes, en fait, qui s'intéressent au chant occitan, de par ses harmonies, de par la langue, de par et il y a beaucoup de j'ai vu des concerts, moi, de Lubarut, de la Malcoiffée, évidemment, de la Mossa, enfin tout ça, toutes ces nouvelles, enfin nouvelles, c'est pas vraiment nouveau, mais c'est voilà, il y a un engouement de la jeunesse vis-à-vis de ces groupes qui défendent une culture, qui défendent et effectivement ça rejoint tout ce que vous disiez après, effectivement de retrouver quelque chose de fort à travers la puissance des racines, en fait. Ouais. La source, quoi.
0: C'est vraiment sur les chants du sud. Enfin, il y a aussi du chant catalan, du chant italien. Ouais. Mais j'ai l'impression que, je sais pas si le chant alsacien ou le chant du Nord-Pas-de-Calais ou les autres dialectes, finalement, qui se perdent aussi, ont autant le vent en poupe.
2: En fait, je pense qu'il y a en Bretagne, pour le coup, j'étudie un petit peu la Bretagne en ce moment parce que je pars en septembre aussi, là, un petit peu avec des choristes. On va chanter en Bretagne là-bas, bon, bref. Et du coup, de redécouvrir aussi à travers ce projet la culture bretonne, je me dis waouh, quelle puissance en fait dans cet engagement dans les langues, dans la manifestation de le vouloir garder à tout prix les racines, de monter des écoles, et c'est assez fort, hein, parce que dans les textes il y avait quand même dehors les Français, etc. quoi. Enfin, c'était vraiment c'est un pays, quoi, la Bretagne, c'est comme la Corse, c'est comme tous ces pays.
0: Indépendantiste, quoi.
2: Ouais, et il y a quelque chose de beau et de puissant, et après, moi, bon. Pour être quelqu'un qui est toujours dans l'équilibre, je me dis, bon, il faut quand même rester zen. Parce que des fois, ça va loin d'être indépendantiste. Mais en même temps, j'arrive à comprendre la démarche. Et j'arrive à comprendre le besoin de s'attacher à ses racines et de ne pas les perdre.
0: Toi, Lily... Ah non, tu voulais réagir
3: Là où je voulais dire que c'était pas passéiste, c'est qu'en fait, la plupart des gens qui sont dans le milieu folk, ils recréent à partir de ce qui les a construits. Et c'est-à-dire... la culture de la mondialisation, et en fait, et nous, c'est ce qu'on fait, en fait. D'un seul coup, on part dans une ambiance, je sais pas, reggae, d'un seul coup, on part dans une ambiance qui a rien à voir, disco, et voilà, en fait, c'est pas. L'idée, c'est pas de faire comme si on s'illustrait. Non, c'est juste, on s'inspire de ces choses, on prend cette base-là, mais on fait avec ce qu'on est, et ce qu'on est, c'est. On va pas faire semblant.
0: Et je trouve que la particularité aussi dans ce que vous proposez, c'est le bal. Et le bal, on le sait quand on discute avec des anciens dans les villages, le bal, c'était le lieu de rencontre, le lieu de sociabilité, le lieu de socialisation, les rencontres, tout ça, qui a un peu disparu, mais qui revient aussi au goût du jour. Alors dans les bals trad, qui ont tendance à se moderniser aussi. On n'est plus autant sur les hommes, les femmes, tout ça. Donc on voit que ça évolue. En tout cas, que les questions féministes traversent et imprègnent aussi ces milieux-là. Et comment le bal, animer des bals, se rencontrer dans le contact, dans la danse, c'est aussi important, quoi.
2: Voilà. Et je pense que c'est une des raisons pour lesquelles ces chansons reviennent un petit peu. Enfin, il y a aussi ces musiques à danser, ces chants à danser, en fait, qui réunissent les gens et qui font qu'on reste en contact. Et ça, c'est important, parce que dans notre monde, on a vite fait de s'isoler dans nos écrans. Et je trouve que ça, c'est hyper important, en fait.
3: Le milieu trad, il est très... il y a tous les âges. Je fréquente les milieux de bal folk et il y a vraiment une grande diversité au niveau des âges. Ça, c'est cool. Et je pense que... C'est chouette, ouais.
0: Je vois que Lily est sur le point de partir faire ses balances. J'avais juste une dernière question pour toi et après tu nous quittes. Toi, tu chantes exclusivement en français ?
4: Tout à fait.
0: Et du coup, d'autres langues, est-ce que c'est quelque chose qui t'a traversé, te dire tiens...
4: Oui, parce que les premières chansons que j'ai écrites, j'habitais à Glasgow, en Écosse. Donc j'ai commencé par écrire une chanson en français que j'ai chantée à la scène ouverte où j'allais tout le temps. Et personne n'avait compris ce que je racontais, donc c'était très frustrant pour moi. Et du coup, je me suis mise à écrire. Mes premières chansons sont en anglais. Je connais une personne sur cette table qui les a entendues, et ce sera bien la seule. Voilà. Mais je répète, avec Mioka de La Cadencée, on se connaît depuis très longtemps.
0: Et ça permet de sortir des dossiers.
4: Et c'est vrai que du coup, quand je suis revenue en France, il s'est passé exactement la même chose à l'inverse. C'est-à-dire, j'ai chanté mes chansons en anglais aux scènes ouvertes et j'étais là, mais eux, parce que je me disais j'adore chanter et j'adore la musique, mais c'est quand même raconter quelque chose qui m'intéresse plus. Et du coup, j'ai déjà chanté. En fait, ça m'arrive de faire des concerts en Angleterre encore parce que j'enregistre mes albums à Londres, principalement pour pouvoir me la péter en interview.
0: Comme une vraie star, quoi.
4: Voilà. Et en fait, non, parce que j'ai un copain qui a Home Studio à Londres et qui est super, donc voilà. Et en fait...
0: Il y en a aussi à Saint-Jean-en-Royant, hein, mais bon...
4: Oui, mais je peux moins me la péter en interview. Et bref, c'est ça, c'est pas le même truc. Mais bref, et là-bas, du coup, j'ai déjà fait des concerts pour profiter d'enregistrer, de jouer. Et heureusement, je parlais anglais, donc je pouvais, entre les chansons, créer du lien avec le public. Mais sinon, je trouvais ça... très très bizarre. Enfin, je leur disais en anglais, je me suis cassé le à écrire de la poésie, donc au moins imaginez que c'est bien, que c'est joli ce que je chante. Enfin, je cherchais des à les sensibiliser à ce que je racontais dans les chansons. Bon, voilà, je faisais des blagues avec ça, mais pour dire que j'étais très tout de suite, je me retrouvais en position de musicienne. Je sais pas si vous voyez ce que je veux dire. Je me dis, si les gens comprennent pas l'histoire que je raconte, je me retrouve vraiment en tant que chanteuse.
5: Voilà.
0: Donc on va juger ta qualité vocale.
4: Oui, voilà. Tout ça. Tout de suite, je me dis, oulala, je dois vraiment bien chanter, sinon les gens
0: ils comprennent pas ce que je raconte.
4: Alors bon, ça veut pas dire que je me considère pas comme une chanteuse et tout, mais c'est vrai que de chanter dans plusieurs langues dans le même set, je trouve ça super de le faire, mais moi quand je l'ai fait, que ce soit en anglais, en France ou en français en Angleterre, j'étais déboussolée, quoi. Je sais pas comment expliquer. Je sentais mes trucs et je me disais je sais pas, ce serait un peu comme un conteur ou une conteuse qui va compter devant des gens qui comprennent pas ce qu'il raconte. Ça,
0: le message,
4: c'est par
0: le
4: rapport
0: sens.
4: À ma démarche et tout, et et voilà. Mais ceci dit,
5: c'est rigolo ce que tu dis, parce que, enfin, si je peux me permettre,
0: je t'en prie.
5: Avec Évasion, ça a été l'inverse, c'est-à-dire que comment chanter que des chants du monde. Pour arriver au français, tu vois, il a fallu une Michèle Bernard qui nous propose un projet.
4: Ah ouais.
5: Et il a fallu Anne Sylvestre après. Mais c'est vrai que ça a été plus difficile pour nous à l'inverse. Parce que c'est pas les mêmes émotions, c'est pas la même façon d'aborder.
4: C'est pas la même interprétation.
5: Bon, après, nous, on est un groupe polyphonique, donc évidemment, c'est différent. Parce que t'es en solo et c'est quand même assez différent. Parce que dans les polyphonies du monde, c'est autre chose, quoi. Mais c'est vrai que c'est assez rigolo, ça m'a fait penser à ça. Voilà.
4: Bah oui, c'est tout un truc. Après, j'ai vu des spectacles, justement, la Mal Coiffée, j'ai le souvenir de les avoir vus à Barjac, ah ouais. Festival de chansons francophones, on va dire. Ah ouais. Et c'était super parce qu'elles ont vachement expliqué les textes entre les... Voilà. Et comme l'occitan, le français est quand même une langue romane. Quand on a un peu expliqué ce que raconte la chanson avant de la chanter, on comprend la langue. Enfin, c'est assez chouette de voir les ponts, linguistiques aussi dans ce cadre-là. Enfin, voilà,
5: c'était super. Oui, voilà. C'est une belle langue, la langue française quand même.
0: Alors Lily, Lucas, toi tu es en scène dans une heure, donc tu vas faire tes balances, mettre ta plus belle tenue de scène. Pendant ce temps-là, moi je vous lance une petite chanson de Mélisse Mel qui jouera demain à 16h. Comme ça, on change de plateau et j'accueille deux nouvelles artistes.

0: Tu penseras à moi, un des titres interprétés par l'artiste Mélis Mel. On est toujours après l'envoi sur ce beau festival de voix de femmes qui fête sa 5e édition pour ses 27, 28, 29 et 30 août 2026. Voilà, on a sorti notre studio mobile avec Radio Royan Vercors. Mélis Mel joue demain à 16h et j'accueille deux nouvelles artistes, Garance et Léonore. Bonjour à toutes les deux.
1: Bonjour.
0: Bienvenue sur ma table de pique-nique en plein soleil. On est bien, on est dans une ambiance un peu place de village. J'espère que ça va le public, vous n'avez pas trop chaud. Vous avez le soleil moins dans le visage que nous. Vous avez un peu remplacé au pied levé hier soir une artiste qui était malade. Mais vous avez déjà prévu d'être là. Vous nous racontez un peu tout ça?
1: Hier, on a donné un atelier d'écriture toute la semaine avec 7 stagiaires. Et donc, c'était prévu qu'on fasse la restitution de cet atelier ce matin à 11h au festival. Et hier, quand on allait faire notre premier filage du matin, Catherine nous a appelés en nous disant
2: Help, chose d'urgence, il y a une chanteuse malade, vous voulez pas venir chanter. Voilà. Et on a tiré à pile ou face avec un couvercle de mayonnaise et ça a dit oui.
0: Des fois, quand il y a des choix importants dans la vie, il faut savoir, faut savoir laisser faire le destin.
1: C'est ça. Et on a déjà chanté au festival chacune il y a 3 ans et il y a 2 ans, c'est ça.
2: Moi, il y a plus. Moi, c'était en 2022. Mais j'arrive pas à calculer, donc
1: ça fait 4.
2: Merci.
0: Et alors, vous avez eu le temps de répéter un peu, c'était pas prévu que de faire
1: non,
0: un concert,
1: pas,
0: donc...
1: Pas du tout, c'est-à-dire qu'on a fait des filages toute la journée avec les stagiaires hier, et après on a fait le ménage du gîte, et après on a pris la voiture à 18h30, et on est arrivé, et on a fait les balances rapides, on est allé chez Heidi et Pablo... mettre un t-shirt propre et après on est allé sur scène.
2: C'est à peu près ça, ouais.
0: Donc c'est ça les vrais artistes.
1: C'est ça.
0: Capables. En même temps, c'est une belle opportunité, un concert de plus.
2: Ah bah oui, ça fait toujours plaisir. Et puis de partager la scène, on n'a pas toujours l'occasion, Garance et moi. Donc c'était une occasion. Et puis on sait que le public de Presles est toujours incroyable. Donc ça fait. Voilà, ça fait toujours plaisir de revenir.
0: Qu'est-ce que vous proposez, vous, comme univers artistique, chacune dans vos projets?
1: Disons que je peux dire que le public hier disait que ça marchait bien, nous deux en coplateau en tout cas, parce que on a des univers et des écritures très différentes, mais on a quand même une thématique en commun, entre autres, quoi, qui est justement un point de vue féministe.
0: Donc c'est les principaux thèmes que vous abordez dans vos écritures, dans vos musiques.
2: Après moi je dirais même de façon un peu plus large, le thème c'est comment l'intime est politique. C'est un peu notre réflexion et du coup ça va beaucoup sur le féminisme parce que on est socialisé en tant que femme et du coup forcément on a des vécus qui se rapportent à ça, mais ça peut aussi parler de santé mentale et de plein d'autres choses qui nous traversent et qui ont un rapport avec notre place et notre rapport à la société.
0: Oui, c'est un regard féministe sur le monde qui est pas forcément circonscrit à certains sujets,
1: oui,
0: quoi.
1: C'est
0: plus large.
1: Ouais. Oui, c'est ça. Disons que c'est un peu sociologiquement. En fait, comment on vit le monde, la société. Et voilà, ça peut être plus ou moins large. Comment dire? On va dire du sujet mondial. De ce qu'on traverse tous et toutes, jusqu'à ce que nous, ce qu'on traverse nous personnellement dans ce système-là, quoi.
0: Et alors, ce stage d'écriture, est-ce que c'était justement sur ces thématiques-là? Donc, est-ce que c'est de l'écriture de poésie, de chansons, de textes qui ont voué vocation à se mettre en musique? Comment vous avez conçu ce stage et comment ça s'est passé surtout?
2: C'est quand même présenté, comme un stage d'écriture de chansons principalement. Après, c'est ouvert aux personnes qui sont pas musiciennes ou qui ont juste envie d'écrire des textes. Mais c'est sûr qu'il y a une entrée sur la forme chanson avec les rimes, les vers, etc., etc.
1: Et après, au niveau thématique, en fait, on a vraiment des thèmes. Comment dire? Évidemment, c'est forcément toujours ouvert parce que chacune, je dis chacune parce qu'il n'y a eu que des femmes cette année, enfin uniquement des femmes.
3: Étrange.
1: Et du coup, chacune s'approprie le thème. Et en fait, après, c'est vrai que. En fait, il y a un des thèmes, pour un peu l'anecdote, qui était que Léonore, en fait, on cherchait une phrase, parfois on cherche des petites phrases pour des outils pour les exercices.
2: Ouais, je l'ai trouvé dans un livre qui s'appelle je vais pas me souvenir du titre, mais c'est un livre
1: solitude dedans. Mais
2: ouais, c'est un livre sur la solitude et dedans il y a un chapitre qui s'appelle Vivre avec l'ours et le loup. Je pensais pas, mais ça les a beaucoup beaucoup beaucoup inspirés et ça a ramené des thèmes assez politiques justement et notamment assez féministes quoi.
1: Mm-mm. Mais voilà, pas que, mais en effet, clairement politique, quoi.
3: Et comment vous vous êtes pris pour travailler ça? C'est des inducteurs d'écriture? C'est, je sais pas, c'est justement aller chercher dans des livres, dans des chansons? C'est vraiment, comment vous y prenez pour monter ces ateliers?
2: On essaye de proposer plein d'entrées différentes, plein de types de stimulation imaginaire différentes. Donc ça peut effectivement passer par une phrase, par juste une contrainte de forme, qu'est-ce qu'on a fait comme
1: En fait, ouais, les images.
3: Est-ce qu'il y a des participantes? Je vois une stagiaire.
1: Ouais.
3: Est-ce que vous voulez venir nous raconter comment ça s'est passé?
1: Bah oui, venez. Venez.
3: Il y a le micro rouge venez avec la bonnette la toute si neuve rouge qui vous attend. Venez, venez, venez.
1: Venez si vous voulez dire quelque chose.
3: Mais oui, voire même vous nous chantez la chanson.
1: En fait, avec Léonore, on a toutes les deux une formation justement pour des ateliers quoi, pour
2: pédagogie, ouais.
1: De pédagogie. Et on a aussi suivi les ateliers d'écriture toutes les deux. Donc il y a un peu tout ça déjà qui nous nourrit. Puis après. En plus, on a des stagiaires qui reviennent tous les ans.
2: Ouais. Donc, on est obligé de retrouver des nouvelles idées.
1: On ne peut pas faire la même chose tous les ans. On est obligé de. Voilà.
3: Ça vous demande d'être créative. Bonjour à toutes les trois. Je peux avoir vos prénoms?
4: Béatrice,
5: Marie-Fleur et Aurore qui est à ma gauche.
3: On va se partager ce micro-là. Toutes les trois, donc ce n'est pas votre premier stage. Vous avez recommencé.
5: Ouais, on a réédité. Nous, ça fait le troisième. Et le deuxième avec...
4: Deuxième pour moi.
3: Alors, comment ça s'est passé et qu'est-ce qui vous plaît dans ces stages d'écriture?
6: Voilà, merci. Tellement de choses. Déjà, une manière qu'ont les filles très accueillantes et non jugeantes de recevoir nos propositions de texte ou de musique. Donc ça, c'est très important pour qu'on puisse se libérer et oser écrire. C'est souvent pour nous la première fois quand on arrive entre leurs mains. Et après, comme disait Léonore, mais je vais vous laisser compléter les filles, le fait qu'elles arrivent à nous surprendre toujours avec des exercices différents, des sujets marrants ou des choses que vous avez connues, je crois, parfois dans des ateliers d'écriture que vous avez fait avec Anne-Sylvestre ou d'autres. Et puis des nouvelles choses aussi et qui nous font écrire des choses qu'on n'aurait jamais pensé écrire et puis sans avoir trop le temps non plus d'y penser et de se bloquer parce qu'on a des timings assez courts et tout ça. Je vous laisse compléter, pardon.
5: Ce qui est bien aussi, c'est que comme c'est un cadre qui est posé par Bonheur en scène, l'association qui nous permet d'être logés, nourris, on doit que penser à nous, quoi, et à ce qu'on a envie d'écrire. Et en plus, on nous met sur la voie super bien et... en fait, il n'y a plus qu'à. Et c'est génial.
7: Et les exercices peuvent aussi nous faire travailler, non pas à partir de nous-mêmes, mais à partir aussi des autres, ce qui permet de lâcher aussi ses propres émotions, mais par le biais de l'expérience de quelqu'un d'autre. Donc il y a ce genre de mélange qui peuvent apporter des surprises.
3: Et du coup, tu disais la très belle expression mettre sur la voix, mais il y a mettre en voix. Et parce qu'après, il y a la question de la chanson, et du coup de la scène, de la musicalité de ces textes. C'est quand même pas la même chose d'écrire que d'écrire pour enfin dans la visée de que ce soit chanté. Comment ça s'est passé pour vous? Est-ce que vous avez une habitude de la chanson et du coup c'est évident que ça se passe comme ça ou
5: Ce qui était bien, c'est qu'il y avait des musiciennes chevronnées confirmées, des musiciennes débutantes et des non-musiciennes. Et que ce soit pour les trois types de personnes, il y a à chaque fois des exercices, des accompagnements. Quand on est une musicienne confirmée, et ben en fait on a certaines habitudes et généralement elle a envie d'en sortir. Je dis elle parce qu'il y en avait surtout une. et quand on est des musiciennes débutantes ou quoi, ben on a besoin d'être rassurée. Et quand on est, je laisse finir, je parle.
7: L'année dernière, je suis arrivée en disant mais moi j'écris, mais je chante pas, hein, donc je chanterai pas. Et puis je me suis retrouvée à la Restitution, en scène, à chanter avec en soutien Garance ou Léonore. Donc voilà, c'est pour dire à quel point on est bien entouré et bien porté.
3: Propice au dépassement de soi et de faire des choses qu'on n'imaginait pas. Et toi, tu veux nous dire?
6: Alors moi je suis pianiste, mais il y a 3 ans quand j'ai fait le premier stage avec les filles, j'avais jamais écrit de chansons, enfin quasiment jamais. Et donc il y a toute la contrainte effectivement d'écrire en vers avec des rimes. Et après elles nous aident également pour la mise en musique. Donc vous aidez à la fois pour, parce qu'il y a des personnes qui ont déjà écrit en prose, mais jamais dans un format chanson. Donc ouais, voilà, des fois ça peut être des textes qui vont être retouchés après pour que ça rentre dans le cadre. Et puis voilà, elles aident aussi énormément Garance et Léonore pour la mise en musique en fonction des besoins, quoi. Et des fois on a déjà la mélodie en tête, des fois il y a des toutes petites idées, donc on a juste besoin d'avoir un peu plus confiance qu'elles nous confirment. Puis des fois il y a rien du tout et donc elles vont réfléchir la musique complètement avec les stagiaires.
3: Donc on voit que vous faites des adeptes de ces stages. Donc peut-être on peut passer l'information pour les auditeurs et auditrices de Radio Royan Vercors, c'est que ça va a priori continuer tous les ans. Si Prélenvoi a lieu l'année prochaine, vous refaites un stage?
1: Ouais. Bah en fait on l'avait commencé il y a 3 ans à Ploua et puis on est arrivé à Prélenvoi l'année dernière. Donc là c'était encore cette année. Sûrement l'année prochaine. Après l'envoi, en tout cas, ces stages, il faut contacter Bonheur en scène. C'est Marie qui chapeaute tout ça, qui organise tout et qui nous fait à manger et qui s'occupe de nous.
3: Ça, c'est pas féministe d'avoir, en tant que femme, zéro charge mentale, la seule qui est de créer.
1: Exactement.
3: Rien que ça.
1: Exactement.
3: Est-ce que j'oserais
1: J'allais dire, faut aller vers Marie pour. En fait, il y a d'autres stages aussi tout au long de l'année. Donc,
3: d'écriture.
1: Ouais, voilà, Bonheur en scène. Et vous pouvez lui écrire et tout est écrit sur le site ou voilà, sur le Facebook.
3: Est-ce que j'oserais vous demander à toutes les 5 du coup s'il y a un extrait, un petit bout que vous êtes d'accord de partager au micro, vu que vous avez déjà fait la Restitution ce matin, est-ce qu'il y a quelque chose qui est là encore un peu frais, chanté ou juste 2-3 vers un peu juste dit, hein, mais est-ce que vous en avez?
2: Ah ouais, vous pouvez faire.
3: Ouais, je vous prends un peu comme ça au débeauté.
2: Mais elles n'ont pas les textes.
5: Ah oui.
2: On a
8: posé le son à Montméran.
5: Ouais. On a fait un rap sur une musique. Pareil, en parlant de thème, donc elles nous ont proposé 2 musiques qui étaient très électroniques. Et il y en avait une qui se prêtait très bien pour faire un rap, ce qui n'est pas au départ notre style musical.
8: Pas du tout.
5: Et du coup, on a fait un rap. Et du coup, ça parlait de Montméran, là où on a logé, et de Prélenvoi. Donc voilà.
2: Et
5: c'est sur la page Facebook d'Asso qui organise le festival pour info.
3: Ok, donc on ira voir sur cette page Facebook. Petite chose qui reste.
2: Moi, j'ai dans ma tête là, j'ai vivre avec l'ours et le loup. C'est un refrain de Marie Fleur. Voilà.

0: Et voilà. Si ça, c'est pas une belle conclusion pour ce plateau, ben merci à toutes les trois d'être venues comme ça, là, aux débeautés. Merci à Garance, merci à Léonore.
1: Merci.
0: Et ben, on va rendre l'antenne après cette heure passée sur cette place du village de Près-l'Envoi. En plus, c'est l'heure d'aller voir Lily Lucas en spectacle, en concert. Voilà, sachez que ben, ce plateau sera en ligne. Laissez-moi un peu le temps de faire le nettoyage et de le mettre en ligne. Mais la semaine prochaine, il sera déjà à l'écoute sur Radio Royan.fr et sur Radio Royan Vercors 93 FM. Et puis, on rend l'antenne et on va finir sur une chanson qui s'appelle Asio Vivo.

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1: Aujourd'hui, rencontre avec Claire Roupert de la cabane des brebis à Saint-André en Royan.
2: Alors moi je m'appelle Claire, je me suis installée il y a 3 ans, donc en 2023 à Saint-André-en-Royan. Donc j'ai racheté un bâtiment de serrurier, donc ça n'avait rien à voir avec une ferme. Vu la disposition du bâtiment, en fait j'ai eu la chance de pouvoir organiser une bergerie dedans. Mettre des auges, faire mon petit labo de transfo au fond, et voilà, c'est parti comme ça, donc il y a 3 ans. C'est un endroit que je ne connaissais absolument pas avant de voir cette annonce. C'est entre Pont et Saint-Marcellin, pour faire grosso modo. C'est vraiment au pied du Vercors, dans les collines, dans le Royan. Donc c'est vrai que c'est un petit bout de monde à part quand même, le Royan. Et ben en fait j'ai fait un BTS production animale. Donc ça s'est terminé en 2013. Et en fait, partie de là, c'est toujours resté un peu dans un coin de ma tête de faire de l'élevage. J'ai vraiment eu le coup de cœur pendant ce BTS sur la production ovine. Et en fait, j'ai découvert vraiment le chemin de la transformation fromagère en arrivant sur le Vercors avec Christophe et Carole à l'époque à la chèvrerie du Châtelard. Où du coup, c'était mon premier emploi ici et j'ai pu vraiment découvrir de l'herbe, en gros, de ce qu'on donnait aux chèvres, jusqu'à la vente du produit fini, et ça m'a bien plu. Donc après, je me suis dit, moi, ce qui me plaît, c'est le mouton quand même. Donc je suis partie plus sur des brebis laitières. Donc j'ai toujours des brebis laitières, des lacones, et j'avais acheté des basques béarnaises. Et en fait, c'était beaucoup trop de contraintes pour moi. Je me suis rendu compte, en fait, que ça me plaisait pas énormément. Donc en mai, j'ai décidé d'arrêter la production laitière suite à une année quand même pas mal compliquée. Et je me suis tournée du coup sur la valorisation de la viande en vendant des colis de viande d'agneau. Et aussi en essayant de valoriser ma laine, notamment autour d'animations comme ce que j'ai pu faire en fin avril avec le parc, pour montrer aux gens depuis la tonte jusqu'au produit fini, comment on s'occupait de la laine, on va dire artisanalement, quoi. En fait, dans l'idée, quand je me suis installée, je voulais vraiment valoriser tout ce qu'une brebis pouvait donner. Donc que ce soit le lait, la viande, la laine, même le tannage, à un moment ça m'est passé par l'esprit. Et donc je me suis un peu lancée toute seule à chercher des infos, à acheter des rouets, des cardeuses, etc. Et en fait, au fur et à mesure, j'avais commencé à faire ça en 2022 sur les marchés de Noël à Lens, à Méaudre. Et c'est là où j'ai rencontré Sylvie Béguin, qui habite à Bouvante, qui est une fana de la laine et du feutre. Même quand elle part en vacances, elle ne peut pas s'empêcher d'aller voir là où la laine, où il y a des brebis. C'est super génial, elle a toujours plein d'infos. Elle fait partie de l'atelier Laine d'Europe. Et en fait, de fil en aiguille, j'ai rencontré Véronique Thierry, qui est à La Chapelle, qui a Chlorophylle, et qui, elle, propose des ateliers aussi de tissage. Elle fait de la teinture végétale, de la teinture naturelle aussi sur la laine. Et du coup, c'est les deux copines avec qui je travaille en particulier quand je fais des animations comme ça. C'est le projet de pouvoir gérer sur la ferme l'entièreté de la laine, sachant que j'en ai pas non plus des quantités phénoménales. C'est justement pour ça que je me dis que c'est faisable. Donc ça va de la tonte, le lavage, le tri de la toison, le lavage, le cardage, le filage, ou alors carrément le feutre directement. Donc là, le prochain objectif, c'est de faire une petite station de lavage, à voir comment je peux faire avec la phyto que j'ai déjà en place, si c'est faisable ou pas, en fonction des normes, etc. En fait, ça part du constat que la laine, c'est une matière qui s'est oubliée il y a peut-être 30 ou 40 ans quand les fibres synthétiques sont arrivées. Dans le meilleur des cas, la laine française était envoyée donc en Chine pour être lavée, traitée, etc. Il y a une laverie qui reste en France, une ou deux. Il y a des micro-laveries qui commencent à avoir le jour. Le problème étant qu'en fait, dans les grosses laveries, la grosse laverie en tout cas, il faut une quantité de laine assez conséquente pour que ça soit pris en charge. Mais quand on a 20, 30, 40 kilos, bah en fait, on a, si on veut valoriser la laine, soit on est obligé de tout faire nous-mêmes et c'est un boulot monstre, soit il faut se regrouper entre éleveurs. Donc ça, ça se fait de plus en plus aussi. Ou alors, bah, tout simplement, la laine, elle est mise sur le tas de fumier et puis terminée, quoi. Donc voilà, ça part vraiment de ce constat-là que la laine, c'est une matière noble, qui était très bien valorisée. On avait des races, chaque contrée avait un peu sa race spécifique, adaptée au terroir et avec laquelle on faisait des choses. Il y a des races qui sont plutôt typiques pour faire des matelas. Il y a des races qui ont la laine voilà, plus rebondissante que d'autres. Et depuis les fibres synthétiques, la qualité de la laine s'est complètement perdue parce qu'on n'y fait plus attention. On n'y fait plus attention et du coup, c'est plus du tout un critère de sélection, en tout cas dans la majorité des races. Et maintenant, pour remonter la pente, c'est un peu compliqué.
3: Et ben, dans les 10 dernières

0: de jarres en fait ou de poils dans la laine. Et qu'est-ce que j'ai d'autre? Des croisées solognotes. Voilà aussi, pareil pour normalement la laine qui devrait faire pour le fil et pour le feutre. Quand j'ai eu mes brebis, il fallait bien que je pense à les tondre. Et j'y connaissais pas grand-chose. Je me suis débrouillée avec mes 5 premières brebis, tant bien que mal, aux forces, donc avec les ciseaux de tonte. Et puis en fait, ça m'a bien plu. J'ai fait une formation en 2023 avec l'association des tondeurs de moutons de tonte machine. Donc en théorie, je sais tondre à la machine, mais les forces, ça me plaît bien. C'est plus calme, c'est plus tranquille. Ça impressionne toujours les gens quand ils viennent. C'est rigolo. Je prends mon temps pour le faire et puis ça fait pas de bruit, ça vibre pas. C'est... Moi j'aime bien, voilà. Tout va se jouer en fait dans la position. On a une technique bien particulière de tonte qui a été développée par un néo-zélandais. On assoit la brebis et puis on a tout un cheminement avec elle entre les jambes pour pouvoir en fait, dans l'idée à la base, récolter la toison d'un seul tenant. Pour pouvoir ensuite faire le tri et qu'elle se tienne tout. En fait, quand on veut valoriser la laine, il faut faire attention à tout plein de choses, notamment ça. Au stage, il disait qu'on n'est pas tondeur tant qu'on n'a pas 2000 brebis dans les pattes. Donc voilà. Combien d'années je vais mettre pour être tondeuse avec 40 brebis à tondre toutes les années? De mes parcelles que j'ai fait faire, je suis super contente. Et ça, c'est du regain, c'est la seconde coupe de foin. J'aurais bien voulu avoir le cheval de trait, tu sais, avec tout le matos, mais bon, j'y suis pas encore. Et j'ai rien pour stocker le matériel, alors du coup, voilà, j'ai trouvé un gars super sympa pour le faire. Donc c'est super clair. Alors il y a du foin et le foin, je leur donne du foin aussi. Je leur donne de l'argent en papier et de la lucarne. Et ben j'ai rejoint l'aventure à tout bout de champ grâce à la mairie de Saint-André. Grâce au parc, en fait, qui avait décidé cette année d'ouvrir un peu plus les portes, de faire participer plus largement des fermes qui sont pas que sur le plateau. Et donc, en fait, je me suis dit, oh, c'est une super démarche. Moi, j'en avais un peu besoin aussi à ce moment-là parce que, en termes de communication, je suis vraiment pas OP pour le moment. Et que cette animation que je fais donc depuis 3 ans, c'est quelque chose que je pense qui gagne à être connu aussi parce que on parle de la laine, on fait venir les gens à la ferme, etc. J'ai vraiment profité de cette occasion pour essayer de faire quelque chose de bien, donc avec un repas organisé, etc. Et ça a pas trop mal fonctionné. Je suis contente, sachant que moi l'animation de base elle est sur un week-end entier. Et que là, le parc était présent samedi. Mais c'était super chouette parce que du coup, j'avais l'impression d'avoir des invités en plus. Et en fait, on a pu vraiment collaborer sur le côté agricole, l'accueil des gens et puis les thématiques de l'environnement, de l'agriculture, pour que les gens se rendent compte aussi, comme c'est le but d'ailleurs d'À tout bout de champ, de remettre du lien en fait entre les paysans et puis les vacanciers ou les touristes ou même simplement le voisin en fait qui ose peut-être pas toujours venir dire bonjour. Moi ça me plaît toujours de faire venir les gens sur un temps un petit peu festif pour leur montrer des choses qu'ils n'ont peut-être pas l'habitude de voir, même s'il y a des gens que ça fait 3 fois qu'ils reviennent, donc je sais que ça doit leur plaire, c'est chouette. La première année il y avait quasiment tout le village qui est passé, je pense. Donc c'était super chouette, c'était un peu les portes ouvertes de la nouvelle agricultrice du coin. Ça m'a fait super plaisir. Et après, voilà, il y a ceux qui reviennent, il y a les gens de passage qui sont complètement ébahis de voir tout ça. Et ce que j'aime bien, c'est que souvent, ça leur rappelle des souvenirs. J'en ai eu plusieurs qui me disaient « Ah, et tout !» ou qui expliquaient à leurs petits-enfants que eux, ils avaient fait ça, ils avaient connu. « Ah, j'ai sûrement une machine comme ça à la maison encore, je sais pas où elle est, elle doit traîner quelque part. » Donc en fait, c'est pas si loin, quoi.
1: Vous venez d'écouter le portrait sonore de la ferme La Cabane des Brebis à Saint-André en Royan.
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1: Aujourd'hui, rencontre avec Fabien Lombard, du domaine de Pellon à Suse.
2: Alors, je suis Fabien Lombard, vigneron à Suse, donc je suis sur le domaine Pellon. Le domaine Pellon, c'est un domaine viticole familial, donc Suse, c'est une commune dans la vallée de la Gervanne, et on est une commune entrante dans le parc depuis 2025. Le domaine de Pellon, c'est un domaine qui est sur la colline de Pellon. C'est assez simple, en fait. Pellon, ça veut dire en occitan montagne longue. Donc, du coup, le domaine s'appelle comme la colline. C'est une petite colline qui est pas très haute et qui est toute en longueur. Donc, c'est pas les hautes montagnes du Vercors. Mais par contre, nous, on est dans la vallée de la Gervanne, au pied du massif de Saint-Pancras. Donc, il y a un site assez exceptionnel puisque c'est un synclinal perché comme celui de la forêt de Soum, mais en beaucoup plus petit. C'est assez vert puisque plus de la moitié en fait du territoire est couvert par la forêt, mais il y a aussi dans les bas de coteaux une activité agricole assez riche, avec de l'élevage, avec des grandes cultures, et puis de la viticulture avec l'AOC Clairette de Die. Alors, sur la commune de Suse, on a la particularité d'avoir trois terroirs différents. Donc il y a le terroir du vieux village de Suse, où nous on a surtout des clairettes. C'est un sol très sableux. C'est justement ces éboulis en fait que l'on retrouve aussi dans le massif central. Il y en a pas beaucoup des sols sableux comme ça dans la Drôme, mais en tout cas nous sur le vieux village on en a. Donc c'est des sols qui sont assez intéressants parce qu'après une pluie on peut passer, ça ressuit très vite. Après plus autour du domaine on est sur des argilo-calcaires, plutôt des éboulis justement du massif du Vercors. Là c'est plus argileux, plus adapté pour les rouges. Et puis après on a aussi des terrasses alluviales, donc des terrasses déposées par la Gervanne ou la Drôme. Et là c'est plutôt des galets roulés. Donc, en fait les trois terroirs cohabitent sur le domaine. C'est un domaine familial qui est assez ancien, puisque nous, ça fait à peu près 150 ans qu'il y a des vignes sur le coteau de Pellon. Moi, je suis la sixième génération et je me suis installé avec mon épouse Christelle à partir de 1998. Et aujourd'hui, on travaille à trois sur le domaine avec Pauline qui vient renforcer l'équipe. Sur l'exploitation, on produit essentiellement du vin blanc, du vin rouge, du vin rosé, des vins effervescents, donc quand il y a beaucoup de bulles, ou du vin pétillant quand il n'y a pas trop de bulles. En fait, c'est un domaine qui fait à peu près 5 hectares de vignes, donc c'est assez petit en termes de surface. Après, on a d'autres parcelles pour des cultures autres, mais voilà, qui ne sont pas valorisées directement au domaine. Et sur ces 5 hectares, on a 13 variétés différentes. Donc c'est assez vaste en fait. Classiquement, il y a 2-3 variétés dans un domaine viticole. Nous, on a fait le choix sur une petite surface d'avoir beaucoup de variétés. Et ces variétés, on vinifie 12 vins différents. Donc entre les blancs, les rouges, les rosés, les vins effervescents et les vins pétillants. Alors il y a deux vins qui sont assez emblématiques du domaine. C'est l'Oublié d'abord. Donc c'est un vin blanc dans une appellation qui s'appelle le Coteau de Die. Donc c'est une petite appellation en termes de surface qui fait à peu près 5 hectares sur l'ensemble de la vallée de la Drôme et du Diois. Et nous, on a là un peu plus d'un hectare de cette appellation. Et donc ça, c'est un vin blanc tranquille, donc sans bulles, que nous, on boise. Donc il y a un élevage en gros fût qui permet d'avoir de la finesse et de l'élégance dans le vin. Donc ça, c'est notre vin blanc phare sur le domaine. Et puis l'autre vin un peu signature, c'est l'Inespéré. C'est un assemblage en rouge deux cépages, un qui est assez local, la Syrah, qu'on retrouve dans toute la vallée du Rhône-Nord, et le deuxième cépage, c'est le Cabernet Sauvignon. Ça, c'est un peu plus exotique, puisque ça vient de Bordeaux, mais nous, on en a mis en 1999 dans nos vins, et depuis, voilà, on en remet un petit peu dans l'assemblage de l'Inespéré. Pour reprendre l'exploitation, ça a été assez simple au final, puisque depuis tout petit, c'est ce que j'aimais faire. J'aimais être dans les tracteurs, dans la vigne, au contact de la terre. Donc ça, c'était pour moi une évidence. Donc c'est vrai que dès la troisième, j'ai dit à mes parents que je voulais faire un lycée agricole. Donc j'ai fait un bac dit à l'époque des primes, donc un bac agricole. Puis à la suite, j'ai fait un BTS VT ENO et un diplôme d'œnologue. Donc du coup, c'est là où j'ai rencontré mon épouse, Christelle, qui est aussi œnologue comme moi. Et du coup, on s'est installé après, en 1999, dès la fin de nos études. Voilà, on n'avait pas forcément envisagé de tout de suite s'installer. On voulait faire 2-3 expériences à l'extérieur. Mais les situations familiales exigeaient en fait qu'on revienne un peu plus vite sur le domaine. Et donc du coup, on s'est installé en 1998 et on a vinifié nos premiers vins en 1999. Alors, ce qui a changé, en fait, au moment où nous, on s'est installé, c'est plutôt la perception, notamment, de l'agriculture biologique. Alors, certes, mon grand-père, en fait, travaillait en bio sans le dire, hein, puisqu'il était beaucoup en traction animale. Il avait une petite exploitation, il avait seulement 2,5 hectares de vigne, donc c'était une toute petite surface en vigne, mais il faisait son vin, il le vendait ici au domaine déjà. Et après, c'est une exploitation assez diversifiée. Les années 60 sont arrivées par là avec mes parents qui sont installés. On était plutôt sur une concentration, en fait, des cultures. Donc, mes parents sont partis dans deux directions. La première, c'est l'élevage, donc l'élevage porcin, qui aujourd'hui est abandonné sur l'exploitation depuis les années 80. Et la deuxième voie, c'était la viticulture avec la cave de Digeillance. Et donc, ils ont planté en fait un certain nombre de vignes. Ils sont passés de 2,5 hectares que mon grand-père avait à 12 hectares. Quand nous, on s'est installé avec Rissel, donc il y avait un peu plus de 12 hectares sur le domaine. On a continué à travailler les vignes pour Jaillance. Donc aujourd'hui, on a encore 6 hectares pour Jaillance et on a 5 hectares en cave particulière. Mon approche sur la partie agriculture et agriculture biologique, alors ça a été d'abord pour nous, parce qu'on est les premiers en fait à être dans la vigne. Donc on a fait ce choix dès 2003 de travailler en partie en bio, puis après complètement, puisqu'en 2009, on a été certifié sur le domaine. L'idée, c'est de pas mettre d'intrants chimiques. Donc pour la vigne, quand même, on a besoin de traiter. La vigne, c'est pas une plante facile. Même s'il fait très beau cette année, on a moins traité, mais malgré tout, il y a quand même du mildiou, il y a de l'oïdium, de maladies, et donc on a besoin de mettre du soufre et du cuivre. Pas beaucoup de travail du sol, un tout petit peu sous le rang, mais très peu. Beaucoup d'enherbement, mais ça, c'est déjà une pratique que mon père faisait. Même s'il n'était pas en bio, il avait déjà un enherbement très, très poussé. Et puis après, on met des fumiers de mouton pour nourrir la vigne. Donc c'est quelque chose d'assez simple en bio, hein. C'est du fumier de mouton, un peu de mildiou, un peu d'oïdium avec du soufre et du cuivre, et puis après, donc un peu d'entretien du sol.

On a mis en place un programme avec le syndicat de la Clairette-de-Die et le parc naturel régional du Vercors sur des nichoirs et des haies dans les vignes. Alors ça, c'est un peu plus récent dans le domaine. C'est une suite logique. Dès l'instant qu'on a une vigne qui se porte bien, on a envie qu'elle soit encore mieux et encore plus résiliente. Et on voit aussi qu'on en a besoin pour lutter contre le réchauffement climatique actuel. Donc, on a mis en place des nichoirs à mésanges, des nichoirs à chauve-souris. Parce que dans la vallée de la Gervanne, on a une zone Natura 2000 qui est très riche en fait en chauve-souris. Et après, on a aussi replanté des haies et des arbres isolés, comme quelques mûriers. Les mûriers, ça fait partie du patrimoine en fait de la vallée de la Gervanne avec des vers à soie. Alors, c'est difficile en matière de biodiversité de quantifier et de qualifier en fait les effets. Ce qu'on voit, nous, en tout cas, c'est qu'on n'a pas recours à des insecticides dans les vignes. Donc déjà, c'est un premier point, c'est que le milieu est suffisamment résilient pour qu'il y a des insectes qui sont nuisibles pour la vigne. On a des petites cicadelles, on a des petits vers qui mangent les raisins. Pour l'instant, ils sont en quantité limitée et acceptable. Et ça, c'est probablement dû à ce milieu qui est assez riche dans la vigne. Mais par contre, dire, voilà, parce qu'on a mis des nichoirs à mésange et à chauve-souris, on a moins de vers de la grappe, c'est pas évident. Mais en tout cas, ce qui est sûr, c'est qu'on n'a pas d'insecticides dans les vignes. Les mésanges et les chauves-souris ont été choisis spécifiquement parce qu'elles ont un rôle, en fait, pour débarrasser, entre guillemets, tous les parasites de la vigne. Donc, effectivement, les mésanges, comme les chauves-souris, mangent les cicadelles et mangent les vers de la grappe. Donc là, il y a eu pas mal d'études qui ont été faites, notamment sur le vignoble de Bordeaux. Donc, en fait, on s'en est inspiré, quand on a monté le programme, on est allé voir ce que les autres avaient bien fait. Et on s'est dit, on va faire pareil et mieux. Et là, on a mis donc 10 nichoirs à mésanges et 10 nichoirs à chauves-souris par hectare. Donc, ce qui est une densité intéressante. Et on a replanté, nous, sur le domaine, environ 300 mètres linéaires de haies. On n'a pas replanté beaucoup de haies parce qu'en fait, on s'est aperçu qu'il y avait déjà beaucoup d'arbres et beaucoup de haies, beaucoup de forêts. Quasiment toutes nos parcelles sont en bordure d'une haie ou d'une forêt. Donc, on a la mis là où il en manquait, mais on avait déjà un milieu qui était assez agréable. Alors, la haie, en fait, c'est sur le long terme. Le nichoir à mésanges, le nichoir à chauve-souris, c'est parce qu'il manque des habitats. Donc, on a besoin de les rajouter rapidement. Par contre, les arbres isolés et les haies, c'est pour dans quelques années, quand elles seront développées, c'est là que les oiseaux iront. Donc en fait, on est en deux temps, du très court terme et du long terme. Travailler sur le vignoble, en fait, c'est au moins on plante une vigne pour 50 ans, voire plus. Donc du coup, effectivement, on est sur un temps long quand on est vigneron. Moi, j'ai des vignes que mon père et ma mère ont plantées dans les années 70, notamment une des plus belles parcelles, elle a été plantée en 1972 de cépage clairette. Il y a dedans encore des magnifiques raisins. Donc, ça nous permet voilà de se dire que pendant des années, on a récolté sur ces parcelles-là. Après, nous, on a replanté l'année dernière une parcelle de vigne avec un cépage, le Vermentino, qui s'appelle aussi le Rôle quand on est en Provence et en Corse. Et c'est un cépage qui est très résistant à la sécheresse. Donc, en fait, aujourd'hui, on est obligé de voir sur le temps long, sur l'adaptation au changement climatique. Et donc, on va planter des cépages comme le Grenache noir, comme le Mourvèdre, comme le Vermentino, qui sont des cépages plutôt résistants, et la Clairette également, plutôt que de planter du gamay ou de la syrah.

0: Alors nous, l'accueil du public, en fait, c'est toute l'année. Du lundi au samedi, la cave est ouverte de 17h à 19h. Donc ça, c'est un point important. On a depuis le début, en fait, privilégié la vente directe. Donc on vend plus de la moitié de nos bouteilles ici au domaine. Après, donc on fait des visites une fois par semaine. Le lundi, en ce moment, on fait des dégustations thématiques également autour du cépage Clairette, justement ce cépage emblématique de notre vallée de la Drôme. On fait des ateliers nichoirs. Et puis après, tout l'été, il y a des repas le mercredi, jeudi et le vendredi en accord avec les vins. Alors pour rentrer dans un tout bout de champ, ça a été voilà pour nous une évidence parce qu'on accueille déjà beaucoup au domaine. L'idée, c'est de proposer ce qu'on sait faire, c'est-à-dire une visite du vignoble avec Christelle, donc ma femme, qui va prendre toutes les personnes qui seront là. Et on fera des plus petits groupes s'il y a vraiment beaucoup de monde, pour aller visiter les vignes et finir par une dégustation en haut du coteau de Pélon. Et pendant ce temps-là, s'il y a des enfants qui veulent pas aller crapahuter dans les vignes, on a un atelier nichoir, justement. Donc Pauline, qui travaille avec nous, sera en charge en fait de faire réaliser des nichoirs à mes anges, aux enfants et aux plus grands, s'il y en a qui veulent aussi faire des nichoirs. On peut les peindre, on peut les graver, voilà. C'est assez ludique. Et puis ensuite, sur le programme d'À tout bout de champ, on a la chance d'avoir dans la vallée de la Gervanne, sur Gigoré-Lozeron, qui est aussi une commune du parc, un artiste qui est Fred Dubonnet, qui va jouer un spectacle donc qui est agriculturel, donc vraiment autour de deux modèles agricoles et de deux frères qui sont un plus sur la production et un plus voilà sur les petites structures. Donc il fait cohabiter ces deux personnages pendant son spectacle sur à peu près une heure de spectacle. Donc ça sera sous le hangar. Donc on enlève le matériel, on s'installe, on met des tables, des chaises et on s'installe dans le hangar du domaine. Donc ce sera à l'abri du soleil et de la pluie s'il y a des intempéries ce jour-là. Et puis ensuite, pour poursuivre la soirée après le spectacle, ceux qui veulent peuvent rester pour un repas au four à bois. C'est toujours pour nous, pour accueillir en fait manifestations comme Tout Bout de Champ, c'est hyper intéressant parce que ça permet en fait d'aller directement au contact du consommateur, qu'on dit souvent consommateur et acteur. Et effectivement, c'est important qu'ils se rendent compte de là où sont produits nous les vins, mais ça peut être d'autres cultures dans d'autres fermes. Et c'est aussi de marier, parce que quand on est producteur de vin, on aime bien les repas, on aime bien les accords mets et vins. C'est aussi de marier le bleu du Vercors et d'autres productions du parc du Vercors dans ce repas.
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2: 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Aujourd'hui, rencontre avec Camille et Alexandre de la ferme de la Bicoque à Échevy.
3: Je suis Camille Picot de la ferme La Bicoque. On est à Échevy ici. Échevy, c'est la vallée qui fait le lien entre le Royan et le Vercors. Et ici, on est à la ferme où on est vraiment pile au milieu entre la rivière de la Vernaison et les falaises du Vercors.
4: Alors moi, je suis Alexandre Garon. Je suis le fermier de La Bicoque. Et ça fait 8 ans qu'on est là et qu'on essaye de créer un lieu qui est plaisant et agréable pour vivre sainement de nos productions et nos ateliers. On a démarré par faire un peu notre nourriture. L'objectif, c'était de faire un peu de maraîchage, d'arbres, d'élevage et de s'installer doucement dans cette ferme et développer ensuite divers ateliers. Donc on s'occupe d'un élevage de brebis, de chèvres et ensuite de tous les petits animaux de la ferme, poules, canards, lapins, pigeons, cochons, etc. Et à côté, on s'occupe de faire du maraîchage. Donc ça, c'est plus Camille qui pourra parler du maraîchage et de l'arboriculture.
3: Le maraîchage, on l'a développé au fur et à mesure, en agrandissant à chaque fois, en proposant surtout de la transformation. Ici, quand on est arrivé, il y avait déjà un petit hectare de noyer. On se voyait pas laissé à l'abandon. Donc on a exploité, on va dire, ces arbres. Puis ensuite, on a planté pas mal de fruitiers, des pommiers, des cognassiers, ce qui marche bien ici. On a tenté d'autres arbres, mais qui fonctionnent moins bien avec le climat. On est en moyenne montagne ici, donc avec un ensoleillement qui est parfois un peu réduit l'hiver, même si on en a toujours. Donc faut faire avec ça. On est à peu près à 500 mètres d'altitude. Donc on a quand même un peu de gel tardif. Voilà. Par rapport aux arbres et au maraîchage, moi, l'idée du lieu ici, c'est que on fait avec peu, sans mécanisation, pour pas mal de raisons. Moi, la première, c'est de faire avec. Faire avec ce qui nous entoure. On n'utilise absolument aucun intrant. On utilise seulement le fumier de nos volailles et de nos ovins, et parfois de nos ânes aussi. On travaille en agriculture biologique. On est certifié. Maintenant, on l'a toujours fait, mais maintenant on est certifié. Et du coup, c'est des semences qui ont un rendement plutôt bon, mais c'est que des variétés anciennes qui, pour moi, peut-être produisent moins que du F1, mais ils garantissent des choses intéressantes. Le fait de pouvoir reproduire ces semences aussi. Enfin, il y a des choses assez... des actes militants quand même dans ce qu'on fait par rapport à la liberté de reproduire ses semences.
4: Avec la vie qu'on avait avant, aussi bien en éducatif qu'en animation, on a développé une ferme pédagogique à la maison et surtout itinérante, c'est-à-dire qu'on se déplace dans toutes les structures qui ont un peu d'herbe et d'ombre pour amener nos animaux et qui soit en lien avec des personnes âgées, des jeunes. Dans les quartiers, dans les villes, on va vraiment partout. Depuis 7 ans maintenant, avec un camion aménagé, des animaux qui sont habitués dès leur naissance à voir du public. On se déplace du coup avec des chèvres, des moutons, des lapins, des poules, des canards, un chien de direction pour faire des démonstrations de troupeaux. Et on passe une journée, une semaine avec ces gens qui, en général, sont pas forcément habitués au contact des animaux. Donc, c'est un mélange de ferme et de médiation animale qui est très intéressant et qui nous permet de sortir un peu de la ferme et de partager notre passion pour des gens qui n'ont pas les moyens de se déplacer jusqu'ici.
3: Puis pour finir, on a développé en fait au tout début le souhait d'accueillir des personnes sur la ferme, donc par le biais d'une cabane dans les arbres, mais pas si perché que ça, finalement, pour ceux qui ont le vertige. Et du coup, ça permet d'accueillir 3 personnes, en toute autonomie, avec une douche solaire. Il y a tout ce qu'il faut, mais de façon rudimentaire, histoire d'être vraiment en lien avec la nature qui nous entoure. Moi, je viens de Paris. Et dans ma formation d'éducatrice de jeunes enfants, j'ai été sensibilisée à la médiation animale tout en travaillant en protection de l'enfance. Et en fait, en parallèle, on s'est rencontrés et ce qui a fait une espèce de combinaison de projets. On a développé en fonction de ce qui nous plaît, de ce qu'on sait faire. Parfois, on a aussi développé en fonction des contraintes, mais parfois, on a révisé ces choix-là, puisque en fait, notre objectif, c'est de vivre de ça, mais de bien vivre et de pas faire des choix qui nous correspondent pas.
4: De mon côté, j'ai toujours travaillé en agricole depuis mon adolescence, des premières cueillettes jusqu'à arriver dans le Vercors pour faire le service de remplacement. La PAP, qui m'a appris à aller dans énormément de fermes du Vercors. Et ceci plus cela a fait que j'ai rencontré assez de gens pour être assez expérimenté, malgré que j'avais une formation agricole, c'était pas suffisant à mon goût, pour ensuite trouver cette ferme et exploiter un peu toutes les richesses que chacun m'avait apportées. Et enfin, je me suis rendu compte qu'aussi dans beaucoup d'exploitations, elles étaient grandes, elles étaient bien, mais c'était toujours pour un type d'élevage. Et que du coup, j'ai pris tout le bon qu'ils avaient à m'apporter, j'ai mis de côté tout le reste, et l'idée, c'était que entre ma jeunesse et le monde du travail, le jour où on a trouvé notre ferme, l'objectif, c'était d'être assez diversifié pour justement ne manquer de rien. Donc déjà faire son alimentation, ce que malheureusement les agriculteurs n'ont pas forcément le temps de faire. Et c'est quelque chose qui était important pour nos enfants, qu'ils aient une alimentation saine malgré de petits revenus agricoles. Et donc on s'est diversifié, donc Camille avec ses talents de maraîchage et de transformation, et surtout de cuisine exceptionnelle. Et de mon côté, c'était plus l'animation, l'élevage et le côté aménagement nature sur la ferme.
5: Ha ha ha ha ha!
4: Nous, on va dire, on est des jeunes paysans. Donc là, on a la quarantaine, mais quand on s'est installé ici, on savait un peu qu'on aurait des prédateurs des airs, des prédateurs du sol. Alors nous, du ciel, on va avoir l'aigle royal autour des palombes, la buse variable, le faucon pèlerin, le circaète. Bon, le circaète, il prend les serpents, il nous embête pas. Enfin, et encore, on aime bien les serpents. Mais du coup, c'est compliqué, puisque pour l'élevage, notamment des volailles, des lapins, etc., en plein air, bah, du coup, moi, je produis plus pour leur donner leur part. Donc voilà, parfois, je sers un peu d'élever en extérieur sur beaucoup d'espace, je perds beaucoup d'animaux, mais je suis content de pas leur mettre un coup de plomb et de me dire que je suis arrivé dans cette belle vallée de la Vernaison bien sauvage et que si je suis venu parce qu'elle était sauvage, faut que j'accepte le monde qui vit avec. Moi, on va dire que mon loup à moi, c'est l'aigle et les autours. Et du coup, j'avais mis les cochons avec les volailles et ils avaient peur des cochons. Mais ensuite, les cochons ont démonté le sol, ce qui ont fait apparaître un nombre de plantes indésirables conséquentes. Et puis, il y a eu la neige et les cochons se sont enfuis et les volailles se sont enfuies. Et puis, du coup, j'ai arrêté les cochons et puis les autours se sont rendus compte que les cochons n'étaient plus là. Et finalement, la solution, c'est d'avoir moins d'animaux et de les protéger mieux. Et après, au sol, on va avoir plus tout ce qui est renard, fouine, belette, etc. Le loup est de passage, mais jusqu'à présent, je touche du bois, il est de passage. Et puis les chiens autour font que peut-être ils se posent des questions au niveau des odeurs, si ça vaut le coup de venir par là. De par notre diversité, on peut se permettre d'essayer des choses que d'autres ne peuvent pas, puisque si tu as une activité de maraîchage et que tu dépends de tes planches et de tes productions, c'est plus compliqué de faire des essais et de pas pleurer à chaque fois qu'on perd quelque chose, parce qu'on en a, on a d'autres, on fait d'autres activités, donc on peut faire des essais que d'autres ne peuvent pas forcément faire.
5: Fais le tour en bas, Otan. Va chercher le mouton. Otan, fais le tour en bas. Fais le tour. Ah, peut-être qu'on va voir arriver. J'ai une chienne qui est trop bien. Elle connaît le territoire par cœur et elle me ramène qui elle veut, quand je veux. Une télécommande.
3: Alors du coup, parmi toutes ces années, à de nombreuses reprises, j'ai régulièrement croisé Aurélie Gachon, qui représente le parc du Vercors et l'association des fermes du Vercors. Et une fois qu'on a été enfin prêt à adhérer et accueillir du public pour vendre nos productions, j'ai dit top là à Aurélie. Et puis depuis l'année dernière, donc on fait partie du réseau Ferme du Vercors. Donc ils ont proposé cet événement à tout bout de champ, et ce qui nous permet de faire le grand saut dans une belle porte ouverte avec de jolis partenaires qui sont les fermes du Vercors et le parc du Vercors. Donc l'événement, c'est le samedi 4 juillet, ça démarre à 10h. Et tout au long de la journée, on aura aussi la dégustation des produits de la ferme, pour pouvoir goûter un peu ce qu'on sait faire avec ce qu'on produit, voilà.
4: Donc l'idée, c'était d'essayer un peu de sur une journée de montrer un peu tout ce qu'on fait, tout ce qui nous tient à cœur. Donc on démarre à 10h par le spectacle de la ferme itinérante. Donc c'est un spectacle d'une heure qui est adapté pour les écoles et tout type de structure, pour les enfants et les personnes âgées. Et l'objectif, donc ça s'appelle Fermier pour congé annuel. Et donc c'est un spectacle ludique et pédagogique rassemblant mes compères de la ferme, donc les chèvres, les moutons, les poules, les canards, les oies. Et on mêle les enfants à la ferme, l'objet en parlant d'un paysan qui souhaite partir en vacances pour la première fois. Et du coup, il aimerait confier sa ferme à des remplaçants, donc un peu comme moi qui est au service de remplacement. Et pour ça, il fait appel à tous ses enfants pour leur expliquer son travail sur une journée ou sur une année et voir si à la fin, ils seront capables de pouvoir gérer la ferme et que lui pourra partir définitivement une petite semaine en vacances au Costa Rica. Et en parallèle, on a un incroyable artiste qui se déplace pour venir jusqu'à nous, qui s'appelle Kobe, qui a fait une belle exposition dans le Royan-Vercors sur les déchets. Et ça nous a beaucoup plu. C'est chouette, ça questionne, ça choque et ça fait du bien. Et du coup, Camille a eu cette idée de proposer un partenariat avec lui autour de l'agriculture, de la paysannerie et de l'actualité. Et il a su répondre favorablement à ce souhait et à bien sûr sortir exactement les punchlines qu'on veut entendre et qu'on veut voir sur nos t-shirts. Donc il propose de la sérigraphie. Venez avec vos t-shirts vides et vous repartirez avec des phrases sympathiques et percutantes sur le monde agricole d'aujourd'hui et la paysannerie.
3: Et du coup, on a vraiment travaillé ensemble là-dessus, sur plusieurs thèmes, les animaux, la nature, la ferme, voilà. Et le résultat est chouette. Et ils seront présentés différentes phrases sur différents thèmes. Et voilà, ravie de pouvoir l'accueillir à la ferme et puis surtout de montrer à d'autres personnes qui ne le connaîtraient pas, qui est quelqu'un de Grenoble aussi, donc on est dans du local.
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1: Aujourd'hui, rencontre avec Élodie Belle de la bergerie de la Rouille qui se trouve à Bouvante. Moi, c'est Élodie Belle. Ici, on est à la bergerie de la Rouille, à Bouvante, au pied du Vercors. Voilà, il y a des petites montagnes qui nous entourent et un peu de prairie qui entoure la ferme pour les brebis, faire pâturer les brebis. Sur la ferme, nous sommes deux associés, mon mari Zachary et moi. On embauche deux personnes à temps plein, une fromagère et puis un salarié agricole. Donc chacun a ses tâches bien définies. Moi, je m'occupe de toute la partie commercialisation, transformation, traite. Et Zachary s'occupe plutôt, lui, de la partie agricole, soins aux animaux et travaux des champs. Il fait aussi un peu de vente. On a des brebis et on a des vaches. Les brebis qu'on a, c'est 100% brebis laitières de race Lacone. On transforme l'intégralité du lait sur la ferme. Et les vaches, ce sont des vaches au braque. Elles sont là pour la viande. Par contre, on ne fait pas de la vente directe sur cet atelier-là. Alors, tout ce qu'on produit sur la ferme est bio. On produit au niveau de l'atelier lait, des yaourts. On fait aussi des fromages lactiques. C'est en fait les petits crottins, hein, comme tout le monde appellerait ça. On fait des pâtes pressées, mi-cuites. On fait de la feta et on fait du bleu. Pour la petite histoire, notre bleu a eu la médaille d'or au concours général agricole de Paris cette année. La ferme va avoir 10 ans cette année. Pour nous, c'est important parce qu'il y a eu un long trajet de fait jusque-là. Zachary s'est installé en 2016. Au début, il était tout seul sur la ferme. Il s'est installé avec 60 brebis. Et on avait encore des brebis allaitantes à l'époque, puisque historiquement, c'est une ferme qui appartenait à son oncle. Et il y avait des brebis allaitantes et des vaches allaitantes. Et quand Zachary s'est installé en 2016, il a gardé un petit peu de brebis allaitantes, parce que bon, on ne savait pas ce que ça allait donner, en fait, l'atelier laitier. Petit à petit, on a augmenté le nombre de brebis, on a diminué les brebis allaitantes, jusqu'en 2019, où, comme il y avait besoin d'être deux pour travailler sur la ferme, je me suis installée en 2019. J'ai repris la ferme de René Fort à Bouvante-le-Haut, avec donc l'atelier vache allaitante. Et donc, depuis là, on a 35 mères allaitantes au braque et on a 200 brebis laitières et plus du tout de brebis allaitantes. Donc, on ne fait plus du tout de viande d'agneau. On est arrivés tous les deux à ce métier avec Zachary. En fait, on s'est rencontrés à notre premier job. On était nutritionniste pour bovins, pour une entreprise irlandaise. Zachary donc s'est installé suite à ce poste-là. Et puis moi, après, je suis partie travailler à Roibon, chez Margaron, dans l'alimentation du bétail, où j'ai gardé mon poste de nutritionniste.
6: Et du coup, en fait, on a toujours été dans le milieu. Mais quand on voit plein de fermes chez des clients, c'est une super formation en fait, parce qu'on voit plein d'expériences, on voit les choses à faire, à pas faire, on voit des idées. On voyage aussi, mine de rien, dans toute la France. Et du coup, bah, on a envie d'appliquer ça chez nous. Et c'est comme ça qu'on en est venu en fait à s'installer, je pense.
7: En fait, nous, l'accès au foncier, il s'est fait à deux moments, lors des deux reprises, en fait. Quand Zachary a repris la ferme de Bernard, et bien forcément, il a repris le foncier qui allait avec la ferme, donc à la Rouille. Et puis moi, quand je me suis installée en 2019, j'ai repris tout le foncier qui allait avec la ferme de René Fort. C'est à ce moment-là où, en fait, on a vraiment construit la ferme telle qu'elle est maintenant. Il y a eu un tout petit apport de foncier avec une ferme voisine qui s'est arrêtée, mais c'était un tout petit apport, ça n'a rien à voir avec les deux reprises, mais ça a permis d'être réellement autonome sur tout le fourrage. On produit aussi du triticale, on produit de la luzerne, on est autonome sur tout ça, on n'achète plus que la protéine, et les brebis pâturent en belle période estivale, printemps, automne, les vaches aussi, mais en fait ça implique aussi un gros travail d'entretien des prairies, parce que mine de rien, il y a un gros embroussaillement qui se fait, la forêt gagne du terrain, et malheureusement on peut pas y faire grand chose, surtout quand on est en bio. C'est une des difficultés, je pense, de la bio, c'est qu'il y a que le broyage qu'on peut en fait faire pour éliminer les ronces, les aubépines, les fougères. On a en plus la problématique de la pente, qui fait que des fois faire du tracteur dans la pente, c'est hyper dangereux et on peut pas accéder à tout. La seule façon pour contrer l'embroussaillement, c'est le travail manuel, donc c'est la force des bras. Alors c'est le broyage, le rotophile, la tronçonneuse, des fois c'est même le petit seau pour enlever les chardons, et puis les enlever à la main, enfin c'est, j'avoue, ça on le fait pas souvent, mais les retraités, pour nous. C'est la seule façon malheureusement de contrer l'embroussaillement. Nous, nos brebis, contrairement à ce qu'on pourrait croire, ça mange pas ce qui pique, parce que quand il y a de l'herbe à côté, elles préfèrent manger l'herbe. Les vaches, c'est pareil. Je m'étais amusée à reprendre les cartes postales de Bouvante pour voir un petit peu l'évolution justement des prairies. Et en fait, quand on regarde les cartes postales d'il y a 50 ans, c'est des prairies partout, mais il n'y a pas de broussailles, il n'y a pas d'aubépines, il n'y a pas d'arbres. C'est impressionnant comme le paysage a évolué. Je pense qu'on a perdu la moitié en surface de prairies depuis ce moment-là. Parce qu'en fait, il y avait énormément de toutes petites fermes de, 5-10 hectares. Du coup, les gens avaient vachement plus le temps d'entretenir. Et malheureusement, on n'en est plus là, parce qu'aujourd'hui, pour faire vivre quelqu'un, il faut vachement plus de foncier. Et c'est peut-être la partie, l'entretien des prairies, qui passe un petit peu à la trappe, quoi. C'est dommage. Et j'ai pas de solution sur comment on pourrait faire pour rattraper cet embroussaillement. Si, en fait, la solution, c'est vraiment, vraiment garder le pastoralisme, aider les bergers, aider les agriculteurs. Et je pense que c'est malheureusement les seules personnes qui s'en occupent, en fait, de l'ouverture du paysage.

C'est les petites annelles qui sortent pas. C'est encore trop petite pour sortir. Alors, c'est vrai qu'ici, sur la ferme, vivent les brebis, les vaches, mais il vit aussi beaucoup d'autres animaux. On voit des renards, on voit des martres, on voit des fouines, on a déjà vu des vautours. C'est déjà arrivé, hein, une brebis morte et qui se fasse manger par les vautours. On nous est arrivé de voir, quand on fait un parc, et ben on voit un loup passer. L'autre jour, il y a une petite martre qui montait sur le toit de ma maison. Enfin, vraiment, on vit dans un écosystème hyper complet, mais en fait, moi, j'ai l'impression que tout le monde s'entend hyper bien. On a mis des patous qui ont maintenant 10 ans, nos trois patous. On a deux chiens de conduite. Les patous font vraiment la distinction entre danger et non-danger, en fait. Enfin, c'est sûr que un renard, un blaireau, un loup, bon, ben, les patous vont pas aimer. Mais par contre, une petite souris, une fouine, je veux dire, les patous, ils s'en accommodent, il n'y a pas de problème. Et en fait, nous, on a peu d'attaques. On en a eu en 10 ans, je dirais moins de 5. Parce que on a fait énormément de travail là-dessus. Nos trois patous, c'est pas parce que c'est les miens, mais je les trouve hyper efficaces. On est assez fiers. On les laisse jamais en difficulté. Quand ils dorment dehors, ils sont en parc de nuit avec double clôture électrique. Les brebis sont rentrées tous les soirs, sorties tous les matins, menées au parc avec les patous. Si on voit que les patous sont stressés, qu'ils perdent du poids, ou qu'on sait qu'il y a de la prédation, parce qu'on le sait quand il y a de la prédation, hein, il y a des pièges photographiques que les chasseurs mettent de partout, les animaux sont rentrés la nuit. Ça fait 2 ans que les brebis laitières ne passent plus une nuit dehors. Ça préserve aussi nos patous. Parce que, mine de rien, quand les brebis laitières passaient la nuit dehors, les patous perdaient 10 kilos en un été. Sur 50 kilos, c'est énorme. Parce qu'en fait, on ne sait pas ce qui se passe la nuit. Mais je ne pense pas qu'ils aient déjà été confrontés réellement physiquement à un loup. Mais par contre, il y a, je pense, une forte activité de dissuasion qui les fait stresser. Et du coup, ça ne sert à rien. On a la place de rentrer les animaux. On a assez de foin pour rentrer les animaux la nuit, donc c'est ce qu'on fait. Et du coup, ça se passe bien. On a déjà eu des attaques de journée. Peut-être 2, je dirais, en 10 ans. Mais je dirais une brebis. En fait, d'avoir des patous, ça n'élimine pas toute la prédation. Mais par contre, ça limite énormément. On a appris au début. J'ai fait aussi des formations avec la DDT à l'époque sur les chiens de protection. Ça a demandé plus de boulot. Mais maintenant, je dirais que ça fait 5 ans qu'on est bien stabilisé là-dessus. Et qu'en fait, on n'y pense même plus parce que c'est dans notre routine de la journée.

0: À tout bout de champ, on a fait la première édition au moment du Covid. Et en fait, le format nous a vachement plu. Cette histoire d'itinérance entre les fermes, que le public vienne sur les fermes, j'ai trouvé ça hyper sympa. Cette année, on reconduit. C'est la première porte ouverte depuis 4 ans qu'on va faire sur la ferme. Je ne sais pas si on le fait pour faire découvrir la ferme, mais moi, je le fais surtout pour nos clients, parce qu'on a des clients ultra fidèles. Et en fait, sur les marchés, les gens me racontent aussi un peu leur vie. Enfin, ils m'appellent Elodie, ils savent que le prénom de mes enfants, ils savent le prénom de mon mari, ils connaissent notre famille. Et d'ouvrir nos portes, ça, c'est une façon aussi pour nous de les remercier de toutes ces années, ces 10 ans de fidélité. Et ils ont le droit de voir comment on travaille tous les jours et comment sont faits les produits qu'ils achètent, qu'ils mangent. Puis c'est aussi l'occasion de fêter les 10 ans de la ferme. C'est pour ça qu'on a choisi de participer à l'événement cette année. Donc dans le format, on fera des visites de la ferme toutes les demi-heures à peu près. Il y aura 3 temps forts. Le matin, on fera une démonstration avec le travail des chiens. Donc on fera une démonstration avec les chiens de conduite. Et puis il y aura une partie aussi, parce que j'ai un chien de protection qui s'y prête bien, où on parlera aussi de ça, comment on les dresse, ou justement comment on ne les dresse pas, comment on les choisit, comment se comporter avec un chien de protection. Et puis comment lui, il s'organise aussi dans son travail de la journée, entre toutes ces grosses siestes. Donc ça, ce sera le premier temps fort du matin. À midi, il y aura un repas qui sera proposé. Normalement, ce sera un couscous avec notre viande d'agneau et nos merguez de brebis. Et puis dans l'après-midi, il y aura une démonstration fromagère. C'est Lauriane qui le fera en plein air. Elle fera des tomes. Et pour l'événement à tout bout de champ, on fera de la glace. Si ça plaît, on commercialisera la recette, mais ce sera un peu l'essai. En plus de ça, on aura une exposition sur l'association Le Royan d'hier et d'aujourd'hui. Donc là, en fait, on va faire un focus sur l'agriculture à Bouvante depuis le temps des Chartreux, parce qu'en fait, le lieu de la rouille appartenait aux Chartreux depuis 1750, et il y avait déjà à l'époque 400 brebis sur la ferme. Il y avait déjà à l'époque du fromage de brebis, donc on va faire une petite expo là-dessus, parce que c'est quand même sympa. Et il y aura aussi un stand sur la laine, comment on peut travailler la laine de façon assez simple, du feutrage, comment on peut valoriser la laine, même si c'est pas de la laine, on va dire de qualité mérinos, comme on peut avoir sur d'autres races que de la Laconne, quoi. Voilà.
1: Vous venez d'écouter le portrait sonore de la bergerie de la Rouille qui se trouve à Bouvante.
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1: Aujourd'hui, rencontre avec Lucie Chauvet de la ferme de Lucie qui se trouve à Rancurel.
3: Donc je m'appelle Lucie, je me suis installée en 2014 au cœur du Vercors à Rancurel. J'ai repris une ferme agricole qui appartenait à Renaud Calais, qui était installé depuis plusieurs générations. Il était en vache allaitante. Et quand j'ai visité la ferme, j'étais enceinte de mon petit Enzo. Et j'ai monté mon projet agricole pour justement mettre en place cette activité agricole et donc d'avoir une trentaine de chèvres. Alors, Rancurel et notamment les Rimets, c'est de la prairie et beaucoup de bois. On est au cœur de la forêt des Coulmes. Donc, c'est un paysage parfaitement adapté pour les chèvres parce qu'elles adorent manger tout ce qui est feuillage. Et juste en face de la ferme, il y a des magnifiques falaises avec des jolis couchers de soleil à voir. Moi, je suis perchée un peu dans les montagnes, à 1000 mètres d'altitude. C'est ce que je recherchais parce que, à l'origine, je suis monitrice de ski et la station de ski me permettait de travailler quelques semaines en hiver. Et en 2020, j'ai attrapé une méningite qui m'a fait arrêter de donner les cours de ski, mais j'ai maintenu cette activité agricole qui me tient vraiment à cœur. Je fais du fromage frais, crémeux, des aromatiques, des fromages, des bûches cendrées, bûches nature, des pyramides cendrées. Après, j'ai ramené ma production savoyarde parce que d'origine, je suis au Savoyard et j'ai fait mes études là-bas. Donc, je fais de la tome typée Savoie. Je fais du lutin, ça ressemble à du chevrotin. Je fais du poème qui ressemble à du loupérac. Je fais de la vercota qui ressemble à la fois à la feta et la mozzarella. C'est un entre-deux. Je fais du fromage blanc, du yaourt. Et je pense que c'est à peu près tout. Là où je voudrais parler en premier, c'est là où j'ai eu une médaille d'argent au concours à Paris, le concours agricole à Paris. Donc c'est les yaourts. Et j'étais ravie d'avoir pu avoir cette médaille. Alors le yaourt de chèvre de base, on dit que la texture elle est assez filante par rapport à un yaourt de vache qui va être très très ferme. Et là où moi j'ai réussi en fait, c'est que la texture est plutôt ferme. Il y a une acidité qui est super sympa et au concours à Paris, ils m'ont dit qu'il n'y avait pas assez le goût du chèvre et la clientèle de Sassenage, c'est eux qui m'ont poussé en fait à présenter en fait mon produit. Étant donné qu'il y avait énormément de clients qui disaient ils sont trop bons vos yaourts, c'est vraiment super bon et qui revenaient, je me suis dit pourquoi pas. Je m'attendais pas du tout à la médaille. Alors, depuis que j'ai 4 ans, je voulais être agricultrice. Mon grand-père, il avait des vaches, mais elles n'étaient pas super sympas, elles nous chargeaient. Donc, on avait énormément de ronciers dans son terrain. Il était dans le Lot-et-Garonne. Et on jouait à cache-cache dans les ronces avec les vaches pour pas qu'elles nous chargent. Et j'étais pas très douée en scolarité. Et j'ai fait un BEP Bac Pro Agricole qui me permettait justement d'apprendre en fait quelque chose qui m'intéressait. Après, j'ai fait un BTS en industrie du lait, parce que j'avais vraiment envie d'apprendre en fait la fabrication du fromage. J'avais une maîtresse de stage en BEP Bac Pro qui m'a vraiment donné l'amour de la fabrication. Et elle avait une ferme auberge, donc elle vendait toute sa production via l'auberge. Et cette pluriactivité m'a franchement plu. Et après ce BTS donc en fromagerie, je suis partie sur une école de commerce dans l'objectif de partir faire mes études à l'étranger. Et après j'ai deux juments depuis que je suis petite, depuis que je suis en troisième. Et donc voilà, ces animaux font partie de ma vie. Voilà. Et après, en parallèle de mes études, j'ai passé justement le monitorat de ski. La double activité, pour moi, elle était indispensable. J'ai vraiment besoin de faire plein de trucs en même temps. La chèvre alpine, c'est une chèvre qui est rustique, adaptée au milieu montagnard. Elles sont hyper réactives parce que je les soigne en homéopathie, en acupuncture, en phytothérapie, en huile essentielle et en magnétisme. Et c'est des formations que j'ai faites tout au long de mon installation agricole. Et j'en suis qu'au début. Mais voilà, psychologiquement, elles sont hyper en relation avec moi, en fait. Et grâce à elles, je peux me relever de la méningite. En 2022, on a traversé une période un peu compliquée. J'avais perdu la moitié de mon troupeau. Et en fait, on s'est vraiment relayé dans notre soutien mental, physique. Et quand j'ai vu qu'elles étaient capables de se remonter, je suis capable aussi. Donc pour moi, c'est une bonne cohésion. Je suis devenue une chèvre. Là où j'étais en Haute-Savoie, c'était très difficile d'avoir du terrain. Et ici, sincèrement, tous les agriculteurs du coin m'ont ouvert les bras pour me proposer du terrain. Et je me suis sentie vraiment très très bien intégrée. Donc je devais visiter normalement 3 fermes. J'en ai visité qu'une seule et ça a été le coup de cœur. C'était chez Renault. On est parti se promener dans les champs. Il m'a montré les terrains. J'avais mon gros bidon parce que j'étais enceinte déjà de 7 mois. Et en fait, il m'a demandé de faire un plan du bâtiment dans lequel je me voyais. Donc ça m'a boosté tout de suite. Et de mon plan, il s'en est inspiré et tout de suite, il est parti voir des charpentiers pour demander en fait si c'était réalisable. Et puis après, on a eu énormément de contacts avec Renault justement. Et en fait, bah, j'ai mené ma barque avec, comme je dis, mon bras droit. Il a toujours été là et encore aujourd'hui, il est encore là. Donc c'est chouette. Alors, cette ferme écologique, pour moi, c'était essentiel. Je suis originaire de Haute-Savoie, donc il me fallait du bois. Dans le Vercors, les bâtiments, ils sont énormément en pierre. Et j'ai mixé, en fait, ce bois et cette pierre. Tout ce qui a été retiré en bois, je l'ai fait remplacer par du bois. Et toute la pierre, je l'ai gardée à l'intact. Et les bâtiments que j'ai récupérés n'avaient pas d'eau ni d'électricité. Donc il y a vraiment eu tout à créer. J'ai été bien conseillée par le plombier qui m'a mis en évidence qu'il existait des panneaux solaires avec récupération d'eau chaude dans un ballon tampon. Et pareil, j'ai mis un plancher chauffant dans la fromagerie qui fonctionnait avec ce système solaire. Déjà, de base, je suis hyper économe de nature. Après, je suis dans le parc du Vercors et ça correspond parfaitement en fait à ces engagements. Et l'idée de me mettre en bio, j'ai mis du temps parce que ça demandait pas mal d'engagement personnel et puis administratif. Et puis après, je me suis mise en bio en 2020 parce que bah, c'était le moment. Alors quand on s'installe en tant que femme, j'aime pas ce terme mais oui, et ben en fait il faut mettre les bouchées doubles, il faut être prêt à devoir se justifier en permanence, chose que ben voilà, les gars ils ont pas forcément besoin. Moi je l'ai vraiment vécu plus dans le suivi du chantier quand j'ai fait créer la chèvrerie, la fromagerie et puis bah, l'habitation et l'assainissement. J'ai pu travailler avec des électriciens, plombiers, terrassiers, maçons. On va en rire hein, s'il écoute ça aussi. Le terrassier qui disait qu'il serait curé si l'assainissement par phytoépuration fonctionnait. Donc non, il n'est pas curé, mais oui, l'assainissement fonctionne très bien. Il faut tenir ses positions. Et oui, ça forge le caractère, mais c'est hyper formateur. Et moi, ce que je vois, c'est qu'en fait, j'ai réussi vraiment le bâtiment qui me convient et qui était vraiment... Enfin voilà, c'était mon bâtiment, en fait. Donc, j'en suis ravie, vraiment. Entre nana, j'aime mieux ce terme, on aime beaucoup s'entraider et en fait, y a ce côté quand même un peu psychologique en fait où oui, on a quand même peut-être plus de recul, plus de maturité, je suis désolée. J'ai formé pas mal de nanas et qui se sont installées et là, je suis encore en contact avec elles et on se régale de pouvoir traverser un peu ces épisodes à tour de rôle et de pouvoir échanger là-dessus. J'ai tout mené de front et je continue à tout mener de front. Et pour moi, c'est hyper important en fait. Je vais au bout de mes rêves. C'est sûr que ça demande une énergie folle. Et c'était pas forcément prévu que je monte de toute pièce en étant enceinte, en déposant mon permis, en ayant mes aides de jeune agriculteur, en ayant accès au terrain, en ayant etc etc. Mais j'ai pas baissé les bras et c'est ma nature. Et l'objectif, c'est de finir tous les travaux qui restent à faire. J'ai besoin d'aboutir. Alors, les chèvres, elles sont dans les prés, on va dire, de mi-mai jusqu'à mi-novembre. Elles sont hyper efficaces parce qu'elles adorent tout ce qui est végétation, herbe et aussi arbre. Et là, on a quand même pas mal de forêts. Là, notamment, la sécheresse a séché toute l'herbe. Et donc, elles se régalent de manger les feuilles. Je leur fais un parc de à peu près 3 hectares et puis j'agrandis au fur et à mesure. Et le gros avantage, c'est que j'ai 2 juments et quand les chèvres passent dans un terrain, les juments suivent derrière. Et ça permet de couper le cycle parasitaire et d'avoir une rotation dans le pâturage. Et quand les juments sont passés, je laisse un temps de repos aux prairies. Ça permet que toute la végétation repousse derrière. Et après, je remets les chèvres qui vont, elles aussi, couper le cycle parasitaire des juments. Donc en fait, elles sont hyper complémentaires. Et quand je les ai toutes ensemble, moi, je suis aux anges. Alors, à tout bout de champ... Avant la méningite, je faisais énormément d'accueil à la ferme. J'organisais des stages de fabrication. Et après, les gens venaient vraiment découvrir avec moi à la fois la traite, la transfo. J'ai eu énormément de monde. Donc là, je me réouvre cette possibilité d'accueillir du monde. L'idée, c'est de pouvoir faire découvrir vraiment mon environnement du cadre de la ferme. Et que les gens puissent découvrir en fait la production, la traite et la vallée fossile des Rimets. C'est un site géologique qui est juste au-dessus de la ferme. Il va y avoir une accompagnatrice qui va faire 4 ou 5 visites. Il va y avoir aussi une chasse au trésor. Ça va permettre aux gens de pouvoir découvrir l'environnement et le cadre de là où se baladent les chèvres. Et ils vont pouvoir regarder aussi la transfo. Et il y a un repas, évidemment, avec les produits de la ferme. Et en fin de journée, il y a une nana qui vient faire une balade comptée. Et donc, qui va aller à un ancien four à pain. Donc les gens, ils vont vraiment être intégrés dans la ferme et son environnement de l'époque aussi.
1: Vous venez d'écouter le portrait sonore de la ferme de Lucie, qui se trouve à Rancurel.
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0: tout est atténué, le son, les couleurs.
1: On descend dans un milieu infini, bleu.
2: L'hiver, à partir de 40-50 mètres, c'est gris. À 80 mètres, on ne voit plus rien en Méditerranée.
3: C'est le bleu, c'est les couleurs, la mer, c'est sauvage.
1: Alors je dirais qu'il fait noir symboliquement, mais il fait pas noir au final.
2: Quand on filme sous l'eau, c'est un petit peu comme si on filmait à travers des vitres, parce que l'eau a quand même une certaine texture.
4: Et on entend tout.
1: Même à 100 mètres en Méditerranée, si je vais au large de Marseille et que je descends, c'est bleu.
4: Mais c'est surtout le silence, en fait.
0: Quand il n'y a pas de bateau, c'est silencieux. Et c'est incroyable comme c'est agréable. D'un coup, on a l'impression qu'on n'entend rien. On a l'impression d'être dans une espèce, comme si on était dans du coton.
2: Ben moi, je suis bien au fond de l'eau. L'environnement marin, c'est un peu mon jardin secret, c'est un paysage.
1: C'est bleu, c'est plus sombre que la surface, bien évidemment, parce qu'il y a quand même 100 mètres d'une couche d'eau à traverser par rapport aux ondes lumineuses et une partie sont absorbées.
0: Plus on descend profond, plus on rentre dans cette atmosphère un peu incroyable et mystique de... ouais, d'une autre planète.
5: Là, on se sent appartenir au monde.
2: Même des fois, quand il n'y a que le bleu, il y a 4 rayons de soleil, ah, je me dis, c'est magnifique.
6: Relâcher, concentrer, remonter, flotter, descendre.
1: Quand on descend, le volume pulmonaire réduit, la combinaison est écrasée, et donc au final, cette bouée naturelle, cette flottabilité diminue au fur et à mesure. Dans nos descentes, très rapidement, en fait, on s'arrête de palmer ou de brasser pour pouvoir descendre. On est littéralement fait aspirer par le fond.
7: C'est un des thèmes qui revient le plus dans la bouche des apnéistes. Par rapport aux plongeurs bouteilles, il y a le fait d'être libéré du matériel. On n'a pas besoin d'oxygène, on n'a pas besoin de faire de palier. On a l'impression de se libérer des contraintes biologiques, puisqu'on a l'impression de pouvoir vivre sans respirer.

Alors, c'est une vieille combi. C'est un peu dur à enfiler. Le savon pour glisser, non. Dans la combi. Donc, j'ai mis du savon de Marseille pour pas être le moins polluant possible.

Donc je prends toujours une dague, c'est pas pour faire du mal à qui que ce soit, mais c'est par sécurité, il arrive qu'il y ait des filets de pêche, des choses comme ça. Je la mets à la cheville, donc certains la mettent à l'avant-bras, moi je suis moins gêné comme ça.

0: Je cherche la relaxation. Donc je cherche déjà à faire ralentir mon rythme cardiaque.
1: Je me mets en surface. Dans ma combi, je flotte sur le dos.
0: Pour ça, je fais des expirations assez longues.
1: Puis je vais essayer de rallonger un peu mes expirations. Inspirer profondément, 3 ou 4 fois. Lentement.
0: Et puis, je finis aussi par m'oxygéner avec des grandes inspirations. Toujours suivi d'expirations.
1: Puis je prends une inspiration complète.
0: Et je finis par une inspiration en plein poumon, où là je bloque. Où je
1: compense les oreilles.
0: Les oreilles.

0: Gaffe à 11 mètres.
1: La veille est rude.
0: Immersion à 12 mètres.
1: Ouvrez les centraux.
2: En ce moment même, une double expédition scientifique, soviétique et américaine, est dans le triangle des Bermudes pour tenter d'élucider les disparitions mystérieuses.
3: L'avion appartiendrait.
4: À 50 mètres de la surface, des hommes tournent un film. Munis de scaphandres autonomes à air comprimé, ils sont délivrés de la pesanteur.
5: Un rendez-vous qui passera dans l'histoire, c'est sans doute celui que se sont donnés au pôle Nord deux sous-marins atomiques américains, le Sea Dragon et le Skate, qui ont effectué leur jonction sous la calotte glaciaire et ont fait sur
6: de retrouver Titan, ce sous-marin touristique de la société Ocean Gate, disparu depuis dimanche au large du Canada au cours d'un voyage organisé pour rapprocher l'épave du Titan.
7: Ah, nos sous-marins. J'étais sur le Victor Hugo.
8: Être au même moment.
7: Je savais bien qu'il s'était noyé. Mes copains de Brest et mon Carnot, qui étaient sur le Gambetta.
9: Gagnerons-nous la mer avec des cloches dans nos poches, avec le bruit de la mer dans la mer.
10: Les chants de grillons, la nuit, se jettent dans la mer.
11: La mer immense, un tout petit endroit, ici même. Je sais que jamais je ne m'approcherai assez du monde.
12: La mer, il faut être des réfléchis en plongeant.

0: Des sentiers de mer et de ciel sur vous et
1: disparaît.

0: peux me vanter d'être un des rares plongeurs à avoir pu nager et filmer un ours polaire. Sa patte est passée à 10 cm de mon objectif. Et j'ai eu peut-être beaucoup de chance. Avant de me mettre à l'eau, je l'ai regardé un petit peu sur terre. Je voyais que c'était un très mauvais nageur. Donc je me suis mis à l'eau. En fait, pas du tout. En fait, il nage uniquement des pattes de devant. Et les pattes de derrière, il s'en sert de gouvernail pour changer de direction. Et ça, je l'ai compris quand il a fait demi-tour qu'il est venu sur moi. Et j'ai eu peut-être beaucoup de chance. En fait, pas du tout. Et j'ai eu peut-être beaucoup de chance. On s'est croisé du regard. Ça a duré 3 secondes. Sa patte est passée à 10 cm de mon objectif. Moi, j'avais jamais vu d'ours et je pense que l'ours n'avait jamais vu de plongeur. Ça a duré 3 secondes. C'était un peu comme un coup de foudre.
1: Quand j'étais petite, mon père nous emmenait souvent naviguer. On a même habité sur un bateau pendant un temps, mais il est resté à quai celui-là. Et moi, quand je descendais du bateau, j'avais le mal de terre, ça tanguait. À un moment, on était nombreux sur le bateau, mon père, ma belle-mère, mes sœurs. On a même eu un pigeon et un âne. Peut-être que je confonds. L'âne, c'était avant, on n'avait pas pu le prendre sur le bateau. Mes parents avaient construit leur premier bateau ensemble, bien avant ma naissance. Avec rien, hein. Des plans de récup, des copains qui donnaient un coup de main, ils l'ont appelé Pégase. Et je crois bien qu'avant Pégase, ils avaient fait un premier essai qui n'avait pas marché. Ouais, ça aurait pu mal finir. Hein.

On a eu des tempêtes monstrueuses. Une fois, la foudre est tombée sur le bateau et tous les instruments ont lâché. On était comme aveugles. J'ai jamais eu aussi peur. C'était un voilier, le Pacha. Il y avait de l'eau partout. Et puis l'éclair est tombé sur la coque du bateau. C'était hyper violent. Ça nous a plongé dans le noir. On n'avait plus rien pour se repérer. Ma mère tentait une manœuvre. J'ai eu très peur. Je devais tenir la barre. Elle s'est faite embarquer par le tourmentin. J'ai cru qu'elle tombait à l'eau.

0: En navigation de nuit, en navigation nocturne, on voit quasiment rien. C'est complètement opaque, un noir profond.
1: Le néant.
0: Et le silence.
1: Et du silence.
0: On voit très bien les étoiles, les feux des bateaux, loin ou proche, et on entend tout.
1: Et on entend tout.
0: L'eau, les craquements des drisses, les voiles, mais c'est surtout le silence en fait.
1: Mais c'est surtout le silence en fait.
2: Est-ce que tu plonges aussi la nuit ?
0: Je sors en Méditerranée, oui, pour aller voir le phytoplancton. L'apnée de nuit, c'est surtout l'été. C'est un peu angoissant de descendre dans le noir, mais le phytoplancton, c'est tout petit et c'est bioluminescent. Ça fait comme des paillettes, comme une voie lactée qui t'entoure et qui s'illumine quand tu bouges. On peut aussi s'approcher des poissons. Ils dorment, on dirait.

0: La nuit, la mer, on entend. Dans le bateau, on la sent sur la coque. Se casser sur la coque. On entend la coque glisser. Les flots se délisser, se rider, s'ouvrir, se refermer. S'agrandir, disparaître, se tourner. On entend l'eau se plisser
1: sous le vent.
0: Sous le vent, on voit le gonfler. Le bateau avance, se déplace, et déplace le bateau sur elle. L'eau se déplace dans le ciel qui l'entoure.

0: poissons ne dorment qu'à moitié. Ou je suis à moitié poisson quand je ne trouve pas le sommeil.
1: Ou je suis à moitié poisson quand je ne trouve pas le sommeil.
0: Et le phare, lui, la nuit. Je suis née avant la pluie. Sous la mer, le plancton s'illumine. Un peu de la lumière du jour. Si je déplace mon corps, mes bras, mes jambes, tête, épaules, genoux, main gauche, main droite,
2: genoux, tête, épaules.
0: Mes doigts sèment des paillettes, ongles d'or, écailles au fond de l'eau. Dans la Méditerranée, je suis contenue, un grand ventre à la peau tendue. Jusqu'à l'horizon où l'eau se colle au ciel,
2: ondulant.
0: Aujourd'hui, ciel plus lourd que terre.
2: Aujourd'hui, ciel plus lourd que terre.
0: Avant la pluie. Depuis toujours la même. Pluie remplit la mer. En boucle.
3: La répétition de ce souffle, de cette élégance. Chez les baleines, il y a 90-93 espèces. Dans ces 90, il y en a 11 qui sont ce qu'on appelle des baleines à fanon. La baleine bleue, le rorqual commun, la baleine à bosse, baleine de mink, enfin toutes ces baleines qui ressemblent à des baleines, baleines franches, sont des baleines à fanon, ce qu'on appelle des mysticètes, parce que ça vient du grec moustache, parce que les fanons, qui sont suspendus à la mandibule supérieure, ressemblent à des moustaches. Les baleines à bosse font du bruit qu'on peut entendre. Les cachalots cliquent, mais les baleines font des bruits qui sont dans l'infrason, beaucoup. C'est du 20 Hz. Alors maintenant, on les entend parce qu'on travaille beaucoup sur l'acoustique maintenant. Donc, elles font des bruits qui font un peu « ouh », mais très graves.

0: pour voir les sous, c'est le matin, à contre-jour.
1: En fait, chez les baleines, il y a deux grands groupes, je vous fais un peu de...
2: La baleine bleue, l'Europe commun, la baleine à bosse, la baleine de nuit, enfin toutes ces baleines.
1: Je mets des trucs dans la bouche.
3: Là, les deux marines ont les baleines à bosse,
1: la baleine de nuit, parce que ça vient de la moustache. La répétition de ce fou, de cette élégance, de cette majesté, de cette puissance, de cette bienveillance, parce que franchement, elle fait chier, des fois.
2: Et le cachalot, qui a une tête un peu comme ça, carrée à l'avant,
0: son évent, il est à l'avant et il est un peu sur le côté gauche.
4: Ça fait presque 13 ans que je filme une famille de cachalots à l'île Maurice. Je les vois grandir, donc il y en a qui me reconnaissent, qui viennent me voir, qui jouent ensemble. Mais en fait, je n'avais jamais filmé de cachalot, je ne savais pas comment faire. Donc je me suis retrouvé tout seul, comme ça, dans le bleu, sur un fond de 1500 mètres. Et je me suis dit, bon, il n'y avait rien. Puis d'un coup, je vois une masse arriver, comme ça. J'ai l'impression que c'était un sous-marin qui venait. Et là, je me dis, qu'est-ce que je fous là? Donc tout de suite, on pense à Moby Dick et tout. J'ai dit, bon, allez, concentre-toi, parce que c'est un animal quand même sauvage. Puis, c'est un gros mastodon hein, quand même. Puis il est venu, enfin, elle est venue parce que c'est une femelle. Elle est venue à 2 mètres vers moi. Elle m'a regardé, elle s'est tournée et puis elle est partie, quoi. Et cette femelle, c'est Ringle Tordu qui est devenue ma copine depuis 13 ans, quoi. Et c'est pour ça que c'est ce que j'essaie dans le regard de dégager cette émotion-là pour dire, voilà, cet animal-là, il ressent des sensations. Puis quand il me scanne aussi, il m'écolocalise, il me scanne, ses sons sont tellement forts que ça... Ma cage thoracique vibre derrière, c'est tellement puissant que c'est incroyable ce qui se passe, quoi. Et moi, ce que je trouve magique, c'est que nous, les humains, on a failli exterminer les cachalots au fin 19e, début 20e siècle. Je crois que c'est resté la population à moins de 300 000 individus sur la planète. Et les voir maintenant nager avec eux, ils ne sont pas rancuniers. Et ça, c'est quelque chose, je me dis, c'est une forme d'intelligence qui est super.

sont plus ou moins importantes selon les personnes. Elles nous empêchent tout simplement de vivre, nous, le mode de vie que l'on souhaiterait avoir et qui est un mode de vie dans lequel on est dans un contrôle et une domination en fait du vivant sans prendre en compte tout simplement le vivant. Donc on a effectivement une transformation qui va vers l'appauvrissement et tout simplement aussi une sixième extinction de masse aujourd'hui, donc, et sur lequel les causes sont 100% anthropiques.

Il y a plein de gens qui étudient aujourd'hui comment est apparue la vie sur Terre, quels sont les ingrédients qui sont nécessaires, etc. Et quand on regarde toutes les étapes qu'on connaît, qui ont mené à la vie aujourd'hui, c'est-à-dire une planète de cette taille-là, et pas plus grosse et pas plus petite, à cette distance-là du Soleil, pas plus gros, pas plus loin, pas plus proche, avec une formation du système solaire de cette manière-là, avec des grosses planètes loin, des petites planètes proches, parce que sinon on s'aperçoit aujourd'hui que c'est très rare ces systèmes solaires-là, on n'en a jamais croisé un autre similaire au nôtre, et sans ça il n'y aurait plus de Terre en fait, enfin qu'il y ait une planète donc avec des plaques tectoniques, un océan qui s'est fait assez d'eau pour former un océan, enfin c'est des milliards de petites choses qui ont été des hasards en fait, et donc c'est une succession de hasards qui fait que la vie aujourd'hui, enfin en fait la probabilité que ça arrive, il y a beaucoup des dizaines de zéros après la virgule quoi, c'est pas avant on pensait la planète dans la zone habitable donc telle distance d'une étoile égale eau égale vie.

0: Et je descends.
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